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1: 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Samedi, une belle soirée de concerts avec Picon Mon Amour, L'Aillegro, La Phase et Stand Height Patrol DJ Set. Dimanche, la fête au village avec diverses animations, un concours de pétanque, des spectacles mêlant art de la rue, poésie et humour, dont The Horsemen de la compagnie Les Goulus. Et enfin, la traditionnelle bombine en musique. La Chabriole, c'est le 17 et 18 juillet. Billets en vente exclusivement sur Hello Asso. Le vendredi 17 juillet à 19h, l'Auberge de Boffre reçoit Éloi Fétus, philosophe et musicien. Naviguant entre Athènes et Paris avec sa guitare, il partage ses sonorités avec qui le souhaite. Pour la sortie du second tome de son ouvrage « Désaccord », Anastasia Chauchard animera cette discussion pour penser ensemble le rôle et le sens de la musique dans nos luttes et nos vies.
2: Le 12 juillet, Giron, hameau de Marillac, célèbre son patrimoine avec son majestueux four banal. Dès 10h, mise en chauffe comme dans le passé. Dégustation de pain et pizza et cuisson de vos plats. Conférence géologique sur 300 millions d'années des boutières, puis balade tranquille, 20 volcans au programme. Conférence historique suivie d'une visite commentée du hameau. Musique, balade, entrée libre pour toute la famille. Le 17 et 18 juillet se dérouleront à Faye-sur-Lignon le Festival, un festival de musique trad et folk familial et chaleureux. Au programme, le vendredi 17 juillet, percussion corporelle à partir de 19h avec Bip et chanson gourmande déjantée à partir de 20h30 avec Pop Chef. Le samedi 18 juillet, de 10h à 13h, stage de chant occitan sur inscription. À 19h, du chant polyphonique occitan avec le duo Cafouche. À 20h30, le repas à base de rougail et saucisses. Et à 22h, le bal trad avec la burle. Info et réservation par SMS au 07 68 98 40 28. L'association ADN vous propose la 6e édition de son marché de vin nature qui se déroulera le samedi 18 juillet de 11h à 20h à la salle des fêtes de Saint-Pierreville. Au programme, dès 11h, dégustation des vins nature. L'après-midi, dégustation accord vin et fromage. Entrée 7 euros. Dès 20h, repas concert avec la cuisine des sales gosses et la fanfare Canal Chips. Réservation fortement conseillée par mail à vinnature.com. saintpierreville@gmail.com. Tarif 30 euros, vin compris.
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1: 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Bonsoir à tous, à la une de l'actualité. La canicule va encore s'étendre ce dimanche. 37 départements seront placés en vigilance rouge. Ça concerne une large moitié ouest du pays, mais aussi le centre et l'Île-de-France. 46 départements seront en orange. L'épisode de chaleur devrait se prolonger au moins jusqu'en milieu de semaine prochaine. Et à Paris, à cause de la chaleur, la Tour Eiffel ferme à 16h tout le week-end, tout comme le Louvre et le musée du Quai d'Orsay. L'appel des climatologues, des médecins, des chercheurs, des économistes et des artistes à cause des canicules. Ils réclament une loi d'urgence climatique dans une tribune publiée cette semaine, Mylène Debac.
2: Oui, ils estiment que les Français sont encore marqués par les 10 jours de canicule qu'ils viennent de traverser et dénoncent l'influence des énergies fossiles sur le réchauffement climatique. Les signataires demandent notamment l'arrêt du financement de nouveaux projets fossiles, la suppression des aides publiques aux énergies fossiles, ainsi que la création d'un fonds vert beaucoup plus ambitieux pour accélérer la transition écologique. Ils appellent le gouvernement et les parlementaires à agir rapidement, surtout que Météo France annonce déjà un nouvel épisode de forte chaleur en France cette semaine.
1: Merci Mylène. L'Observatoire international des prisons saisit la justice en urgence après un rapport qui dénonce des violences systémiques à la prison de Condé-sur-Sarthe, dans l'Orne. L'association demande des mesures immédiates pour faire cesser les atteintes aux libertés fondamentales des détenus. Une audience est prévue lundi devant le tribunal administratif de Caen. Plus de 126 000 candidats sont encore sans proposition à l'issue de la phase principale de Parcoursup. Ça représente un peu plus d'un candidat sur 10. La phase complémentaire se poursuit jusqu'au 10 septembre avec la possibilité de formuler de nouveaux vœux dans les formations où les places restent disponibles. Éric Ciotti demande à la FIFA d'observer une minute de silence avant la demi-finale France-Espagne. La rencontre est prévue le mardi 14 juillet. Un hommage en mémoire aux 86 victimes de l'attentat de Nice, 10 ans jour pour jour après le drame de la promenade des Anglais. Le maire de Nice a également sollicité le soutien de la Fédération française de football. Le porte-avions Charles de Gaulle est de retour à Toulon après 166 jours de mission. Déployé de l'Atlantique Nord jusqu'au golfe d'Oman, en pleine crise entre les États-Unis, Israël et l'Iran, il ramène près de 2000 marins. Il s'agit de la deuxième mission la plus longue de son histoire. Enfin, un mot de tennis, la finale homme du tournoi de Wimbledon opposera Yannick Sinner, numéro 1 mondial, à Alexander Zverev, tête de série numéro 2, qui vient tout juste de remporter Roland-Garros. La rencontre est prévue dimanche après-midi. Voilà pour l'actualité. Excellente soirée à tous.
3: 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Il aura lieu le 14 juillet dans le centre-bourg de 7h30 à 14h. Particuliers exposants sont les bienvenus. Renseignements auprès de la mairie au 04 75 58 11 90. 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Fête du 14 juillet, organisée par la mairie du Chélard. Ambiance DJ avec escale musicale dès 19h30 sur la place Salé en terrasse.
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1: 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Il aura lieu le 14 juillet dans le centre-bourg de 7h30 à 14h. Particuliers exposants sont les bienvenus. Renseignements auprès de la mairie au 04 75 58 11 90. Venez faire de bonnes affaires dans une ambiance chaleureuse et festive. La ville du Chélard vous invite à vivre un week-end hors du temps à l'occasion de la fête médiévale au château de la Chaise. Rendez-vous samedi 18 juillet à partir de 14h et dimanche 19 juillet de 10h à 18h pour plonger au cœur du Moyen-Âge. Le temps d'un week-end, le château de la Chaise reprend les couleurs de l'époque médiévale et propose une immersion autour du thème « Les métiers de l'artisanat à la fin du Moyen-Âge ». Ateliers pédagogiques, tirs d'artillerie, découverte des campements et de nombreuses autres animations pour petits et grands. Samedi 18 juillet à 19h, ne manquez pas le banquet du château. Tarif 16€, réservation conseillée en mairie. La soirée se poursuivra à 22h avec une démonstration de technique pyrotechnique bœuf entre battleurs sous réserve des conditions requises. Visite libre du château, entrée payante. Renseignements 04 75 29 07 10.
2: Ça grouille sur nos pieds. La compagnie Lopia Loba et au Bois des Arts vous propose Sous mes pieds. Un spectacle mêlant danse et conte pour petits et grands. Suivez Lilou Émilie dans une exploration drôle et poétique à la découverte des vers de terre, libellules et autres petites créatures qui peuplent nos jardins. Rendez-vous mercredi 15 juillet à 19h15 au théâtre Le Foyer au Chélard. Prix libre, tout public. Le 17 et 18 juillet se dérouleront à Faye-sur-Lignon le Faye-stival, un festival de musique trad et folk familial et chaleureux. Au programme, le vendredi 17 juillet, percussion corporelle à partir de 19h avec Bip et chanson gourmande déjantée à partir de 20h30 avec Pop Chef. Le samedi 18 juillet, de 10h à 13h, stage de chant occitan sur inscription. À 19h, du chant polyphonique occitan avec le duo Cafouche. À 20h30, le repas à base de rougail et saucisses. Et à 22h, le bal trad avec la burle. Info et réservation par SMS au 07 68 98 40 28.
1: Dimanche 19 juillet, à l'Abbatie d'Andorre, aura lieu la traditionnelle foire au panier organisée par l'association La Ritournelle qui fêtera ses 30 ans d'existence. Les bénévoles seront heureux de vous accueillir autour d'un repas du terroir, 16€ pour les adultes et 8€ pour les enfants. L'animation sera assurée par Mémé Castagne et la fanfare de Satilleux. De nombreux forains, de producteurs et artisans locaux seront présents. Les enfants pourront s'amuser sur les jeux gonflables. Repas réservé au 06 85 87 54 78 ou sur place.
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0: Bonjour à tous. 13 nouveaux départements vont basculer en vigilance rouge à partir de la mi-journée, notamment dans le centre et dans l'ouest. En tout, plus d'une trentaine de départements sont concernés aujourd'hui. Une masse d'air très chaud stagne sur le pays. Les températures vont atteindre de 37 à 41 degrés dans les secteurs les plus touchés. Les nuits restent chaudes avec des minimales comprises entre 21 et 25 degrés. La canicule devrait se poursuivre au moins jusqu'en milieu de semaine prochaine. Une Française figure parmi les personnes disparues après les violents incendies en Andalousie, dans le sud de l'Espagne. Elle aurait été piégée par les flammes alors qu'elle tentait de fuir en voiture avec son mari. Le feu, qui a parcouru 6000 hectares près d'Almeria, a déjà fait au moins 12 morts. L'identification des victimes est toujours en cours. Et puis un incendie a détruit 4 hectares de forêt dans le massif de Fontainebleau en Seine-et-Marne. Près d'une centaine de pompiers appuyés par un hélico bombardier d'eau ont été mobilisés hier. Le feu est désormais maîtrisé. Les opérations se poursuivent pour éteindre les derniers points chauds. Marine Le Pen reste largement en tête des intentions de vote pour 2027. Un sondage Elabe l'accrédite de 34 à 35,5% au premier tour et la donne gagnante au second dans tous les scénarios testés. Elle est candidate depuis mardi. Elle juge par ailleurs irréaliste qu'une décision de la Cour de cassation puisse interrompre sa campagne malgré un pourvoi encore en cours. 2 personnes ont été tuées, 4 autres blessées dans une fusillade hier soir à Toronto, au Canada. Les tirs ont éclaté en marge d'un festival de salsa. Le suspect a pris la fuite. Le taux de réussite définitif au baccalauréat 2026 s'établit à 91,4% après les épreuves de rattrapage. C'est 0,4 points de moins que l'an dernier. La filière générale affiche 95,9% de réussite, la technologique à 90,3% et la professionnelle à 84,3%. Le brevet des collèges est lui aussi en baisse avec un taux de réussite à 81,6%. Les 2 derniers demi-finalistes de la Coupe du Monde de football sont connus. Hier soir, l'Angleterre a battu la Norvège 2-1 après prolongation. L'Argentine s'est imposée 3-1 face à la Suisse. Les Anglais et les Argentins s'affronteront mercredi pour une place en finale. Avant ça, les Bleus défieront l'Espagne demain soir à Dallas dans la première demi-finale. Voilà pour l'essentiel de l'actualité. Excellente journée.
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4: La commune de Vernon-en-Vivarais organise son traditionnel vide-grenier et vous invite à venir nombreux pour chiner et partager un moment convivial. Il aura lieu le 14 juillet dans le centre-bourg de 7h30 à 14h. Particuliers exposants sont les bienvenus. Renseignements auprès de la mairie au 04 75 58 11 90. Venez faire de bonnes affaires dans une ambiance chaleureuse et festive. Du 17 au 19 juillet, les festivités des Violettes donnent rendez-vous pour 3 jours d'animation au cœur du village de Sainte-Eulalie. Concerts, marchés d'artisanat et producteurs, trail, concours de pétanque, spectacles, ateliers, expositions et découvertes des savoir-faire locaux rythmeront le week-end. Point d'orgue de cette édition, le dimanche perpétuera la tradition de la foire des Violettes avec de nombreuses animations autour de l'herboristerie, démonstrations et rencontres. Une fête conviviale en saveur et en musique pour tous.
5: Ça grouille sur nos pieds. La compagnie Lopia Loba et au Bois des Arts vous propose « Sous mes pieds ». Un spectacle mêlant danse et conte pour petits et grands. Suivez Lilou Émilie dans une exploration drôle et poétique à la découverte des vers de terre, libellules et autres petites créatures qui peuplent nos jardins. Rendez-vous mercredi 15 juillet à 19h15 au théâtre Le Foyer au Cheylard. Prix libre, tout public. Tous les vendredis, tout l'été, après avoir profité du marché de producteurs, venez découvrir la scène musicale locale et prolonger la soirée sur la place Salléon Terrasse au Cheylard. Différentes associations des Boutières vous proposent une programmation riche et variée. Le vendredi 17 juillet, à partir de 20h, c'est le label Casque Records qui vous invite à une incroyable soirée avec l'artiste de rap pop nommé Scarp et le groupe d'électro-rock Nako Nako.
4: Dimanche 19 juillet, à l'Abbatie d'Andorre, aura lieu la traditionnelle foire au panier organisée par l'association La Ritournelle qui fêtera ses 30 ans d'existence. Les bénévoles seront heureux de vous accueillir autour d'un repas du terroir, 16€ pour les adultes et 8€ pour les enfants. L'animation sera assurée par Mémé Castagne et la fanfare de Satilleux. De nombreux forains, de producteurs et artisans locaux seront présents. Les enfants pourront s'amuser sur les jeux gonflables. Repas réservé au 06 85 87 54 78 ou sur place. Oh oui.

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1: Le collectif des artistes et artisans d'art d'ici et d'ailleurs organise sa 12e édition d'exposition à Saint-Jean-Roure du 12 juillet au 16 août. Visible tous les jours sauf le lundi de 10h à 19h au Petit Creux de Rochebonne et les mercredis, vendredis, samedi, dimanche à la salle Pierre-Rémy Vialatte. Vernissage samedi 11 juillet à 18h avec un invité d'honneur, Marcos D'Aquino, artiste peintre brésilien. 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
2: La commune de Vernou-en-Vivarais vous invite à célébrer la fête nationale dans une ambiance conviviale et festive avec des animations tout au long de la journée du 14 juillet. Au centre-bourg de 7h à 14h, vide-grenier et vente de tripes et buvettes sur place de l'église. À 11h, cérémonie commémorative au monument aux morts, participation de la fanfare, défilé des sapeurs-pompiers de Vernou. Et au lac au Ramier, à partir de 13h, concours de pétanque en doublette, inscription 12 euros par doublette et début des parties à 14h. Du 14h à 18h, paddle gratuit et balade à pony gratuite. Toutes les animations sont offertes par la municipalité. À partir de 21h30, retraite au flambeau, feu d'artifice et bal gratuit avec DJ Master Night. 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Nous vous attendons nombreux pour partager cette belle journée de fête organisée par la commune de Vernou-en-Vivarais et en partenariat avec les Drôles de Dames en fête. L'association ADN vous propose la 6e édition de son marché de vin nature qui se déroulera le samedi 18 juillet de 11h à 20h à la salle des fêtes de Saint-Pierreville. Au programme, dès 11h, dégustation des vins nature. L'après-midi, dégustation accord vin et fromage, entrée 7 euros. Dès 20h, repas concert avec la cuisine des Salgos et la fanfare Canal Chips. Réservation fortement conseillée par mail à vinnature.com. Saint-Pierreville, SAINTPIE2REVILE@gmail.com. Tarif 30 euros, vin compris. Cet été, le château de la Chaise au Chélard vous accueille juillet et août pour une saison riche en découvertes. Plongez dans l'histoire de ce site emblématique à travers des visites libres ou thématiques, des jeux et ateliers ludiques, des animations nocturnes et grande nouveauté 2026, l'Archery Tag. Une expérience ludique et pédagogique à vivre en famille ou entre amis. Renseignements auprès de l'Office de tourisme Ardèche-Haute-Vallée.
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1: Bonjour à tous. 13 nouveaux départements vont basculer en vigilance rouge à partir de la mi-journée, notamment dans le centre et dans l'ouest. En tout, plus d'une trentaine de départements sont concernés aujourd'hui. Une masse d'air très chaud stagne sur le pays. Les températures vont atteindre de 37 à 41 degrés dans les secteurs les plus touchés. Les nuits restent chaudes avec des minimales comprises entre 21 et 25 degrés. La canicule devrait se poursuivre au moins jusqu'en milieu de semaine prochaine. Une Française figure parmi les personnes disparues après les violents incendies en Andalousie, dans le sud de l'Espagne. Elle aurait été piégée par les flammes alors qu'elle tentait de fuir en voiture avec son mari. Le feu, qui a parcouru 6000 hectares près d'Almeria, a déjà fait au moins 12 morts. L'identification des victimes est toujours en cours. Et puis un incendie a détruit 4 hectares de forêt dans le massif de Fontainebleau en Seine-et-Marne. Près d'une centaine de pompiers appuyés par un hélico bombardier d'eau ont été mobilisés hier. Le feu est désormais maîtrisé. Les opérations se poursuivent pour éteindre les derniers points chauds. Marine Le Pen reste largement en tête des intentions de vote pour 2027. Un sondage Elab l'accrédite de 34 à 35,5% au premier tour et la donne gagnante au second dans tous les scénarios testés. Elle est candidate depuis mardi. Elle juge par ailleurs irréaliste qu'une décision de la Cour de cassation puisse interrompre sa campagne malgré un pourvoi encore en cours. 2 personnes ont été tuées, 4 autres blessées dans une fusillade hier soir à Toronto, au Canada. Les tirs ont éclaté en marge d'un festival de salsa. Le suspect a pris la fuite. Le taux de réussite définitif au baccalauréat 2026 s'établit à 91,4% après les épreuves de rattrapage. C'est 0,4 points de moins que l'an dernier. La filière générale affiche 95,9% de réussite, la technologique à 90,3% et la professionnelle à 84,3%. Le brevet des collèges est lui aussi en baisse avec un taux de réussite à 81,6%. Les 2 derniers demi-finalistes de la Coupe du Monde de football sont connus. Hier soir, l'Angleterre a battu la Norvège 2-1 après prolongation. L'Argentine s'est imposée 3-1 face à la Suisse. Les Anglais et les Argentins s'affronteront mercredi pour une place en finale. Avant ça, les Bleus défieront l'Espagne demain soir à Dallas dans la première demi-finale. Voilà pour l'essentiel de l'actualité. Excellente journée.
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0: Bonjour.
1: Bonjour.
0: Je vous en prie.
1: Merci.
0: Bonjour, enchantée.
1: Enchantée.
0: Jean-Gilles, ça vous gêne pas?
1: Oui, on en avait parlé au téléphone, il me semble.
0: Ouais. Merci beaucoup.
2: Florence.
3: Garance.
1: Eh bien, Sandrine.
0: Enchantée.
1: Bienvenue.
0: Merci.
1: Du coup, je vous propose de vous installer là. Et si vous avez des affaires à poser, ça peut être ici.
3: Oui.
1: Ouais.
3: Ok, merci. C'est une médaille, en fait. Je ne sais pas ce que je dois vous dire ou pas.
1: Peut-être vous m'en dites le moins possible.
3: Ok.
1: Puis ouais. On va... C'est bien, j'ai les objets, j'ai mes cartes. Et puis on va voir ce qui se passe.
3: Ouais. Okay.
1: J'ai l'impression qu'il compte sur vous pour parler publiquement de lui. Donc bon, en même temps, j'ai l'indice de l'enregistreur, de vous avec le casque.
3: Ouais.
1: Je dis, donc, j'ai la sensation que vous voudriez rendre publique son histoire. Oui.
3: Ouais.
1: Et j'ai l'image de la bobine, mais j'arrive pas à savoir si c'est vous qui allez faire ce film ou si c'est des choses qui l'ont concerné lui de son vivant.
3: Mais sur cette idée de film, je me dis que c'est aussi par ce biais-là qu'on a rencontré, c'est-à-dire que la première image qu'on a eue de lui, c'est une vidéo de lui quand il est enfant, il a 12 ans, et c'est un film qui a été fait sur le village de la cour où il a vécu, et dans lequel il apparaît, il surgit presque.
1: Mm-hmm.
3: Et c'est comme ça qu'on l'a rencontré.
1: Ok. Mm. Je sais pas pourquoi j'arrête pas de voir un éléphant.
2: Vous voulez qu'on...
1: Oui, un éléphant.
2: En fait, c'est parce que quand il était petit, on l'appelait Babar. Et en fait, c'est resté, c'est son surnom. C'est Babar.
1: Ok. Ok, ok. Ça prend du sens. Alors, c'est un peu la carte des illusions. C'est un mur en pierre avec un trompe-l'œil. Enfin, on ne sait pas si c'est un trompe-l'œil ou une ouverture sur le réel. Si vous vous sentez face au mur, cherchez l'échappatoire. Et il est peut-être pas dans la vérité.
3: Oui.
1: Ne vous perdez pas.
4: 3, 2, 1, top.
5: Alors, quand on a retrouvé les crânes ici, on disait que c'était les macrans qui les avaient pris, qui les avaient mis ici.
3: Ouais.
5: Il y en a qui racontent que les macrans vivent toujours.
6: Ouais, il y en a qui racontent qu'ils sont morts.
5: Il y en a qui racontent qu'ils sont morts.
7: On en connaît encore des macrans aujourd'hui.
5: Non, je l'ai jamais vu, moi. Oui. Je la connais.
6: Grand-mère.
5: Non. Elle a détruit les pots. On l'appelle Madame. En fait, nous autres, on l'a surnommé comme ça. Et ça, c'est tout qui est dehors, hein. Faites attention. Parce qu'elles mettent du sol, hein. Le lendemain, elles sont en gesticulant, en poussant avec trop de cris. Et puis alors, le lendemain, hein, eh bien, si elle a envie de... Si elle a envie de dire que quelqu'un sera mort pour laisser gagner la vie aux inconnus, eh bien, quelqu'un sera mort, hein. Donc, ça, c'est une macrale.
6: Enfin, allez, vas-y.
5: La semaine passée, me dit, il va y avoir un mort samedi.
6: Non, pas samedi,
5: Samedi.
6: Mais non, on l'enterrera
5: samedi.
6: Ah, bon.
5: Je reviens hier ici, qu'est-ce qu'on me dit? Il y a un mort. Qu'est-ce qu'il faut croire?
6: C'est moi qui ai servi.
5: Qu'est-ce qu'il faut croire?
6: Sorcière.
5: Il est toute sorcière.
6: Elle avait dit assez. Un homme va décharger un char de fouet. Et il fera quelque chose et il va tomber sur sa tête. Alors comme il tombera, il sera mort. On fera son enterrement samedi. Et le gars, il est tombé et il est mort.
8: Dans 150 mètres, au rond-point, prenez la troisième sortie en direction de Hacourt.
9: Au rond-point, prenez la troisième sortie sur N618, rampe du pont.
1: Tu fais beaucoup mieux le GPS, Carole.

0: Jerry.
1: Alors, est-ce que tout fonctionne? Tu me dis un petit mot, Jean-Claude?
2: Oui, bonjour, Florence.
1: Je viens te présenter.
2: Oui, je m'appelle Jean-Claude Lambrecht.
1: Quel rôle tu joues, là, dans notre documentaire?
2: Dans votre documentaire? Vous m'avez dit que j'étais un fixeur. Je ne sais, maintenant, je sais plus ou moins ce que c'est. Non, j'essaie de faire le maximum pour vous aider, parce que non seulement ça me fait plaisir, et puis je crois que ça va vous faire peut-être avancer davantage dans votre travail.
0: Il y a beaucoup de travail?
3: Bon, ça me fait vraiment surtout plaisir pour Christian. Et là, je regrette vraiment qu'à l'heure actuelle, il ne soit plus là pour s'apercevoir qu'autant d'années après, on s'intéresse toujours à lui. Ça devrait vraiment le mettre sur un nuage. Il est peut-être déjà sur un nuage, hein, mais que... Ha!
4: Tu vas plus rentrer ici. Oh, Emile, oui. Et toi, Christian, ça va? Oui, hein. Mettra un coca et deux boulettes, s'il vous plaît. Mais allons, babar. Moi, je pense personnellement qu'il faut garder son image positive. En sachant que c'est un garçon. Je ne vais pas dire un garçon exceptionnel, hein, parce que le mot est trop fort. Mais c'est un garçon qui avait ses limites, par sa taille. Était petit, gros, joufflu, avait une démarche tout à fait caractéristique. Il marchait comme un lapin, comme un canard. Ha! Ha! C'est le genre de personnage où
5: tout le monde m'a trahi,
4: où les regards se portent dessus.
5: Et vous aussi.
0: Silence. On tourne.
1: Oh là là, qu'est-ce que tu fais? Pourquoi tu nous emmènes dans ta cave? Ça va mal se finir.
6: Ben, c'est là que j'ai explosé. C'est sur l'endroit que j'ai arrêté. Pour exposer les photos. Hein. Voilà.
1: Ah.
6: Jeter toujours un coup d'œil.
1: Ah, waouh. Ah oui.
6: Je sais pas.
1: Oh, trop bien. Génial. Donc c'est toute la filmographie
6: toute,
1: de
6: oui.
1: Babar.
6: Oui. Il n'a jamais fait des films qu'avec moi, d'ailleurs. Hein. Voilà.
7: Eh bien, je suis Jacques Hardy. Alors,
1: Jacques, on va le faire sans les bruits, si c'est possible. Non, non.
7: Je m'appelle Jacques Hardy, effectivement, depuis déjà 85 printemps. Je joue le rôle d'un ancien réalisateur, amateur, qui malheureusement a perdu son acteur fétiche. Et je suis très heureux que vous soyez là pour lui rendre... hommage.
6: Le premier film, c'est à cause de Jean-Claude et de mon futur décorateur. Parce que la RTBF avait fait un film documentaire sur Hakur, pays des macrales ou pays des sorcières, je ne sais plus comment ils l'avaient intitulé. Ils avaient interviewé des gens, etc., sur leur sorcellerie, sur les croyances, etc. Et ils sont tombés sur Babar, évidemment, hein. Très volubile, etc. Vraiment très à l'aise devant une caméra.
8: Ça, c'est une macrale.
6: Donc, mes deux amis en question m'ont dit, ben, écoute, maintenant, tu devrais faire des films de fiction. On a chez nous un acteur né, hein, quelqu'un qui passe très bien à la télévision. Et voilà. Alors, on a fait un premier film de fiction, un western, mais comique. Également, hein. Babar, shérif de Hako City.
1: En 85.
6: Oui, le premier film date de 85.
1: Mais c'est lui, là, sur...
6: C'est lui.
5: Vous avez de la chance d'être ministre.
9: Apportez-la, petit inspecteur.
1: Oh non, l'inspecteur La Tuile mène l'enquête.
2: C'était un truc qu'on faisait pour s'amuser pendant les vacances, pour occuper une dizaine, vingtaine, trentaine de personnes avec les figurants. Et puis après, on avait le travail pénible de bénédicteur après de faire le montage avec des ciseaux. Mais c'était épouvantable. On ne se rend pas compte maintenant, l'ère informatique, de travailler comme ça.
5: 112, deuxième.
6: C'est nous qui avons écrit le scénario, tout. Hein.
3: Plus alors des musiques de films.
10: Et ça, si on... est-ce qu'on peut éventuellement s'en servir dans le montage si on veut l'utiliser?
3: Je pense que l'idée, c'était ça. Je pense qu'il n'y a pas de problème. Il n'y a pas de droit d'auteur particulier. Hein, donc...

0: Et puis on a le péplum.
1: Ouais.
0: César Babarius chez les Bassinosans.
2: Représentant le Rhum, la situation est préoccupante.
0: Là, il y a un gros budget costume.
1: Ah oui.
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4: Ce n'est pas nécessairement la qualité du travail en lui-même qui compte. On est bien conscient qu'il y a d'énormes défauts là-dedans, hein, beaucoup de points de vue, hein, tout compris, interprétation aussi. Mais c'est le fait de pouvoir réaliser un rêve un peu utopique avec des moyens absolument du Moyen-Âge ou de la préhistoire. Quoi.
5: C'est une brouette d'un surplus militaire, ça. Elle a sûrement fait la guerre 40-45. Flûte.
0: Il s'était vraiment évanoui, là.
1: Non. Ah. Mais on avait une bonne maquilleuse. Et ça, ce ne sont pas les entrailles de...
0: Il fait des saucisses.
1: Ce sont des boyaux, oui. Des boyaux.
6: C'est bon?
7: Oui, mais ça me permet de voir ce qui va devoir être travaillé. Oui, oui. Les intonations.
4: Donc, malgré tout, si, on a toujours dit, s'il avait été pris en charge, comme on disait aux États-Unis, acteur studio, des choses comme ça, soit, hein, il aurait pu devenir quelqu'un vraiment de performant dans ce domaine-là. Hein. Malheureusement, voilà, ça ne s'est pas fait, mais il s'est bien rattrapé quand même au niveau amateur. Je ne sais pas s'il aurait autant de célébrité s'il avait pris un circuit plus conventionnel.
1: Allez, on y va.
8: Le film qui a eu le plus de succès, c'est Mon curé. Au pays des sorcières. Et je crois que pour les trois séances, on a dû atteindre le millier de spectateurs pour un village de 3000 habitants. Hein, c'était pas mal.
9: Vous ne croyez pas au macrame? Vous croyez en Dieu?
10: Regardez mes habits.
9: Ouais. Eh bien, moi, je dis que si on croit en Dieu, on peut tout aussi bien croire au village.
4: Je dis, sans Babar, ce film-là n'aurait pas eu le même succès. Ça, c'était... D'ailleurs, il n'y a aucun film de fiction de Jacques sans Christian. Je ne sais même pas s'il devrait envisager d'en faire un sans lui. On va prendre des réalisateurs professionnels. Ils ont chacun leur acteur fétiche. Hein. Proche Spielberg, toi, Tom Hanks ou des choses comme ça. Il y en a tant d'autres. Voilà, oui. Hein. Non, ça n'aurait pas eu le même succès populaire sans Christian.
11: S'il avait croisé Daniel Auteuil, il aurait pu faire un film, par exemple, Le huitième jour. Je crois.
0: Oui, mais il était quand même beaucoup plus... Oui, comme le huitième jour, oui, quand même.
5: C'est malin. C'est malin. Non, mais sérieusement, vous me voyez avoir un frère jumeau, moi?
4: Bonjour, Hermine. Bonjour, c'est Jean-Claude. Dis, Hermine, je téléphone parce que j'ai Garance et Florence. Elles sont arrivées, hein, donc elles sont ici à la maison. Tu es toujours d'accord de les recevoir?
0: Là, je vais me mettre vers vous, Hermine, pour bien vous entendre. Voir
11: si le son, oui, il n'y a pas de souci.
0: Je suis désolée, ça va. Il ne faut pas vous déranger avec le micro.
11: Hein. Non, pas du tout. Bien. Je fais comme si je ne le voyais pas. Mais je suis contente de vous voir. Comment est-ce que ça se fait? Il y a quelque chose qui me tracasse, que j'ai déjà dit à Jean-Claude. Je ne comprends pas que ce soit des Françaises qui ont déniché Christian. C'est pas cette cassette-là, peut-être. C'est les 20 ans de Christian. Il essaye de dire quelque chose. C'est tous les cœurs jaloux. C'est une cassette que j'ai trouvée par hasard hier. J'ai gratté dans toutes mes vieilles cassettes, une cinquantaine, et j'ai trouvé celle-là, les 20 ans de Christian à Rome. On est parti à Rome. Christian était avec nous. On était sur la place d'Espagne. Et Christian était devant et il faisait semblant de diriger la chorale. Quand il a eu fini, il fait le salut. Et alors, un gars est venu trouver Christian. Il a demandé un autographe. Et Christian a signé un autographe. Et il m'a dit, « Oh, Hermine, tu sais !» qu'il dit. C'est drôle, hein? Il y a quelque chose qui a pété dans ma tête. Oh, je dis, Christian, c'est rien, tu t'es énervé, c'est trop de tension, hein, ça que t'as eu. Il avait senti, je ne sais pas, il a eu un choc émotionnel probablement.
6: Au départ, il faut quand même dire la vérité. Au départ, Babar, c'était le comique du village. Hein? Et puis, il a tellement pris de l'ampleur que ça a été la star du village. Mais voilà, Babar, moi j'avais un restaurant, il venait manger à la maison. Boulet frites, il prenait 3 boulets. Hein? L'assiette de frites, qu'on a rentré. Hein? Et puis une grosse glace, et il buvait 4-5 coca là-dessus. Hein? Hein? Et puis alors après, il est mort du diabète, pas difficile. Hein?
12: Qui êtes-vous, Robert?
6: Normalement, maintenant on dit le président des Macrales, mais c'est le grand maître des Macrales.
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11: Mais tu vois, je crois aussi que Christian, il avait... Est-ce qu'il était suivi médicalement? Je n'en sais rien. Un enfant qui est excessif, à un moment donné, ne sait plus se contrôler. Et alors, il a des problèmes de cerveau. Il a peut-être eu un AVC ou quelque chose comme ça. Hein?
4: Je ne sais pas s'il a eu un AVC. Je n'ai pas eu de...
11: Je ne sais pas.
13: Un médecin visé m'avait carrément dit qu'il avait été à un point... d'être autiste.
4: Hein. Ben, il avait des pieds pleins.
13: C'est pour ça que ça lui donnait un petit air un peu comique.
4: On l'avait amputé de 2-3 orteils à cause du diabète. Donc,
14: C'est bon?
7: Oui, mais ça me permet de voir ce qui va devoir être travaillé.
6: Dire la vérité. C'est pas difficile. Hein?
13: Eh bien, vous voulez savoir quoi exactement sur le petit Babar?
14: Oui.
13: Eh bien, dès son âge de 4 ans, il était copain avec mon fils qui avait le même âge. Tout le monde savait que son quartier général, c'était chez René Caps, coiffeur aux mesdames à Racourt. J'ai ouvert mon salon de coiffure et puis il venait tous les jours. Si vite que l'école était finie, il venait sa petite voir. Et une fois 5 heures, il arrivait au salon, tous les jours, tous les jours. C'est pour ça qu'on avait dit c'est son quartier général, parce que tout le monde le connaissait. Hein, et tout le monde le blaguait, évidemment. Hein.
4: Et quand il venait au salon, c'était, c'est vraiment le cas de dire, c'était sa scène.
13: Il faisait son petit show, hein. Déjà tout petit, hein. À 7-8 ans, chaque fois qu'il était là, c'était le mode du rire, quoi. Hein. Je l'ai toujours dit à mon fils, nous autres, on a toujours ri avec Babar, mais on n'a jamais ri de Babar. Tandis qu'il y en a qui parfois profitaient pour essayer de rire de lui.
12: Est-ce que vous pouvez
15: juste
12: poser...
15: Est-ce qu'on...
5: Caruso! Caruso, revenez, Caruso! Hé, hey, nous come back! Charles! Allez!

0: Et il fallait l'entendre chanter, hein. Il ne chantait pas fou, c'était pas mal. J'ai reçu un jour un coup de téléphone de la troupe de M. Bonhiver à Liège. Il avait une troupe qui parcourait toute la Belgique avec une dizaine de chansonniers. Et il voulait absolument avoir Baba. On est allé au spectacle et quand la séance a été finie, on est allé dans les coulisses. Il le questionne. Ouais, à part ta diction, qu'il faudra que je corrige un petit peu. Mais tu es engagé, hein. Mais il va falloir que ton père t'amène deux fois par semaine pour les répétitions. Et puis alors, je suis allé expliquer ça au père. Le père n'a jamais voulu. Donc ça, le petit gars était quand même un peu déçu. Hein.
1: Pourquoi, selon vous, les parents ont refusé? Parce que c'était une grande chance pour lui de carrière ou de...
0: Mais eux, le père n'y a jamais cru. La maman, bien. Elle vénérait le sens comique de son fils. Mais le père, il ne voyait pas ça d'un bon œil.
2: Quand on a projeté le film Super 8 de Jacques Hardy à l'Hermomélie, oui. Son papa n'est jamais venu voir le film, au contraire de sa maman. Est-ce que était-ce pour des raisons politiques, entre guillemets? En tout cas, il n'a jamais assisté à aucun film de Christian.
0: Ou un peu peur du ridicule qu'il croyait.
3: C'est peut-être aussi... Il a peut-être dû monter à Paris, jeune. Qui sait? Il n'a que commencé plus bêtement que ça, hein. Avec la badjaro, comme on dit chez nous. Avec le bagou qu'il avait, bon. Ouais. Toutes les portes s'ouvraient. C'est un type, comment dirais-je, donc. Un peu fainéant, hein. Un peu beaucoup. Mais super sympa, donc sans travailler, il vivait bien. Quoi. Il ne travaillait pas, donc il n'avait pas beaucoup. Ben, il a vivé chez mon père, hein, bon. Il manquait de rien, mais bon. Mon père lui disait, je ne vais pas te donner 1000 euros tous les mois pour aller user au café. Il disait, tu ne travailles pas. Et il se débrouillait avec ce qu'il avait. Peut-être qu'il aurait dû...
1: Voilà. D'ailleurs, avant que j'oublie, il faut que je te demande de te présenter pour le micro, si tu peux dire qui tu es.
3: Eric Van Kahn, précieux 60 ballets. Alors le frère de Christian, ouais, dit Babar. Qui peut mieux parler de lui que moi?
1: Et à la maison, Christian, avec vous, il faisait le zouave aussi comme ça, ou il était sérieux?
3: Sérieux.
1: Sérieux. Comment t'expliques qu'il était différent à la maison?
3: Ben, je ne sais pas.

0: plus. Plus calme. Ils se mettaient dans son fauteuil, prenaient son livre. Alors, quand il était dehors, ben, ça sortait, il s'extériorisait. Et voilà quoi.
1: Bon, monsieur Ranneken, est-ce que vous pouvez donner vos impressions sur le tournage jusqu'à présent?
2: Il n'est pas trop mauvais.

0: Bonjour, je m'appelle Arlette Lieben et j'étais première échevine lors du décès de Christian. Cher Christian, jamais je n'aurais imaginé que tu mourrais à 53 ans et que j'aurais à prononcer ton éloge funèbre. La mort t'a pris par surprise en rentrant de ta tournée des Grands-Ducs un jour de fête à Cours. Ainsi s'est trouvée interrompue, avec une brutalité inouïe, une vie de folklore. Au moment où la nouvelle s'est répandue, il s'est passé quelque chose d'étrange dans la commune. Ce fut comme si chaque accourtois découvrait brusquement à quel point ta présence leur était familière. Petit et de plus en plus enrobé, tu étais l'amuseur public. Tantôt enfant de cœur, sacristain ou bedeau, tantôt commère, tu étais l'acteur qui s'ignorait. Mais M. Hardy l'avait compris, lui. Lui qui t'a fait sortir de l'ombre pour le grand écran blanc. Tu es ainsi devenu une vraie personnalité de notre commune. Mais qui saura jamais pourquoi, toi qui aimais tant la vie, tu étais parfois si triste, surtout depuis quelque temps. Qui connaîtra jamais les peines secrètes que tu portais en toi et qui de temps en temps assombrissaient ton visage? Meurtri, blessé, tu l'as été souvent, et tu t'es consolé en te mettant au service des autres. Tu vas nous manquer. Adieu l'artiste, repose en paix dans cette terre accourtoise que tu as tant aimée. En fait, c'était un personnage. C'est vrai que je n'étais pas obligée de faire son éloge funèbre, mais c'est quelqu'un qui m'a beaucoup, beaucoup touchée, parce que moi, quand je l'ai connu, pour moi, c'était le petit simplet du village, quoi. Et puis, un jour, je l'ai rencontré, par hasard, à la tour des Bénézères. Qui était notre guide? C'était Babar. Oh là là, je me dis, mon Dieu, qu'est-ce que ça va être? Eh ben non. À ma stupéfaction, ça a été magnifique. Et c'était un personnage qui, finalement, était, je pense, heureux quand il rentrait dans un personnage. Alors, il n'était plus lui-même, il était quelqu'un d'autre, et je pense qu'il se sentait vu par l'extérieur d'une autre manière quand il avait enfilé son nouveau costume de personnage. C'était quelqu'un de très, très sensible. Et je pense que c'était quelqu'un de très triste aussi. Mais il ne voulait pas le montrer. Et on n'a vu que le personnage rigolo.
1: Et la pommade anti-formé.
2: Est-ce qu'on peut peut-être se dire... Non, allez-y, présentez-vous.
3: Ouais, Chantal Boulanger. Ben, j'ai 51 ans et j'habite à Incourt. Ici, c'est rue Beaumont, mais avec mes parents, j'habitais à Oud-Framont, qui est le lieu-dit d'un crâle. Christian, je l'ai connu par Jackie Hardy quand on a fait les films amateurs, dont j'avais 14-15 ans. Il y avait quand même une grande attirance là vers Londres, mais moi j'étais qu'une ado, lui était déjà un jeune homme, dont beaucoup de gens disaient qu'on aurait fait un couple, mais moi je crois que l'écart d'âge ne le permettait pas à cette période-là. Avec Christian, j'ai eu une affinité plus gestuelle. On n'avait pas besoin de parler, pas besoin de se regarder pour se comprendre. On communiquait plus par sentiment, par pouls. Mais pour moi, Babar, c'était l'homme à l'intelligence, pour moi. C'était pas Babar, le représentant d'un clown ou comme ça. Il savait beaucoup de choses. Donc, moi, c'était pas l'idiot. Il faisait l'idiot pour se faire revoir. Et alors, avec sa petite taille et faire l'idiot, ben, tout le monde l'a pris pour l'idiot, mais il n'était pas idiot du tout, loin de là. Moi, je dis, c'est sa façon à lui pour essayer de se faire aimer, qu'il a trouvé parce qu'il ne trouvait pas son bonheur. Est-ce que parce que s'il ne faisait pas l'idiot, il avait l'impression qu'on le laisserait dans son coin? Je ne sais pas. On lui faisait faire des concours de beaucoup de choses. Je sais bien qu'il y avait des concours de boulettes, des histoires comme ça qu'on essayait. Et puis je lui disais, mais

Pourquoi tu fais ça? Mais ça amuse tout le monde, moi, s'intéresse à moi. Oui, mais ta santé. Il ne le voyait pas. Il voyait, voilà, j'ai fait le clown, on m'a offert un verre parce que j'ai bien au moins mangé ma boulette comme on m'a dit. Voilà. Et je crois que c'est ça qui restait l'image de Christian, alors qu'il était loin de là. Mais c'était l'image de l'homme dans le café qui avait fait, voilà, son petit clown. Il y a des fois, je me pose la question, si c'était pas aussi devenu un rituel avec certaines personnes pour avoir la paix. Je le fais, tu m'offres un verre, tu me laisses tranquille.

0: Il finit par se marier avec elle.
1: Oui, donc, dans sa vraie vie, il est resté célibataire. Mais moi, je lui ai donné l'occasion de se marier une fois.
2: C'est vrai que ben, moi-même, ça me faisait de la peine qu'il ne trouve personne. Mais bon, la vie n'a pas voulu. Alors, il était beaucoup à l'église, il faisait beaucoup pour l'église, alors. Mais moi, j'ai l'impression que ça a été devenu son réconfort. Il s'est remis là-dedans parce que, ben voilà, pas de chance en amour. Donc, il a repris un autre amour, l'amour de l'église.
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0: Oh, je kiffe.
1: C'est bien là pour se confesser.
2: Bravo. Et je vous remercie parce que je suis vraiment touchée qu'il fallait que ce soit des Françaises, et je ne me répéterai pas assez, qui ont découvert posthume les talents de Christian. Maintenant, c'est à vous à parler. Je voudrais bien savoir comment ça se fait que vous avez déniché Christian.
0: Christian, je ne sais pas si tu m'entends, mais je te remercie vraiment du fond du cœur de m'avoir emmené jusqu'ici et de m'avoir fait faire tout ce chemin dont j'avais besoin. J'ai l'impression que j'attendais une perche que tu nous as tendue là via le biais de cette vidéo d'archives de la Sonuma. Alors merci.
3: C'est étrange parce que c'est comme si tout était très très facile. Il n'y a que des évidences. Enfin vraiment, j'ai l'impression d'avoir été poussée à faire ça. D'avoir été habitée. Là, ça va être compliqué de sortir.
2: Mais Christian, je me souviens de lui quand il était tout petit. Il avait peut-être 4-5 ans. Un petit gamin, dans les premiers bancs, assis tout seul dans l'église, en extase devant le tabernacle, devant la tranquillité, la paix de l'église. Moi, je crois qu'il était mystique un petit peu. Pour moi, c'était un enfant qui était souvent dehors. Pas un enfant de la rue, mais je crois que chez lui, il y avait beaucoup de bruit. Il était souvent à l'église et il était là tout seul. On aurait dit qu'il cherchait la paix, le calme. Et Christian, pour le curé, était son bras droit. S'il oubliait ceci ou ça, il était là pour le rappeler à l'ordre. Hein. Curé qui disait, hein, c'est ça que tu dois faire ou ça, n'oublie pas. Ils se complétaient tous les deux.
4: On nous a dit qu'il avait voulu être diacre.
2: Je crois que oui, mais je ne sais pas pourquoi. Et je regrette que l'évêché n'ait pas plus ouvert aux personnes qui ne sont pas tout à fait dans un modèle type. Parce qu'un jour, je revenais de l'école de Dahlem, je l'ai chargé, et j'ai dit, Christian, d'où viens-tu donc? Oh, je viens de Liège, j'ai été à une visite médicale. Et alors, il était très nerveux, il était à côté de moi. J'ai dit, qu'est-ce qui se passe? Ah ben, il dit, on m'a trouvé des séquelles de trisomie.
5: Silence! On tourne!
6: Je ne sais pas s'il a eu un AVC, je n'ai pas eu vraiment
2: je ne sais pas, je ne sais pas.
7: Et puis alors après, il est mort du diabète, pas du tout, hein?
2: Entre guillemets, trisomique. Entre guillemets. Hein.
8: Et il a vraiment échappé de peu.
6: Ben, il avait des pieds plats.
5: C'est bon? Quand tu finis ta phrase, tente bien la finale.
7: Dire la vérité. C'est pas difficile, hein?
4: Alors, regardez ce qu'on a trouvé.
3: Alors. Oh, laissez-moi voir ça, bien sûr. Oh.
2: Ah, une photo de la classe.
3: Oui. Oui, il est tout petit. Mais il est plus âgé que quand vous l'avez eu. Je pense qu'il doit avoir 4 ou 5 ans.
2: Le voilà. C'est Christian, ça. Oui, vous voyez son attitude, hein. Il est encore avec la tête. Il n'a pas accepté le photographe. Ben, ça m'étonne même qu'il se soit assis.
4: Eh bien, on va vous demander de vous présenter, si vous le voulez bien.
2: Ben voilà, je suis Jeannine de Froidmont, je suis institutrice maternelle et j'ai eu Christian Vanken dans ma classe. C'est un enfant qui provenait d'une famille qui n'était pas très favorisée, mais il était toujours très, très soigné et très bien nourri, etc. Il n'a jamais manqué de rien. Alors, ce petit garçon qui était différent, sa maman le mettait dans ma classe, elle le poussait vraiment. Et il restait dans l'embrasure, contre la porte fermée, il regardait tout le monde. Alors, il n'a jamais participé, il n'a jamais fait de collage, de piquetage, quand on faisait des petites rondes, etc. Il n'a jamais participé, mais il chantait. Quand on chantait, là, il était présent. Il acceptait mieux, me semble-t-il, les adultes que les enfants. Ça, il les repoussait vraiment, hein. Et il a été toujours considéré comme, on dit en wallon, une innocent. Un innocent, un ignorant, quoi. Mais il n'était pas si ignorant que ça, hein. Moi, à mes yeux, c'est un autiste, mais qui à ce moment-là, on ne décelait pas, on ne savait pas...
1: Quoi ?
2: Moi, j'ai aimé cet enfant-là dans sa différence, quoi. Je suis toujours très émue quand je pense à lui. Peut-être qu'il était très bien. Dans sa petite tête, je ne sais pas comment ils sont, ces enfants-là.
9: 131, deuxième.
10: Troisième.
11: Mes frères et mes sœurs, comment est-ce possible? Certaines de mes ouailles se livreraient à des pratiques archaïques. Il paraît même que des phénomènes surnaturels se produisent dans la localité.
12: Portière qui n'est pas bien fermée.
13: Ah. Tac.
12: L'autre.

0: les maquerelles.
1: C'est les maquerelles.
2: Et alors là,
0: les maquerelles veulent qu'on s'arrête ici.
3: Ah bah oui. Tu peux lire le tableau, Garance,
4: s'il vous plaît ? Les noirs maquerelles font la renommée des bleus de la cour. Nous sommes au début du XVIIe siècle, sur les hauteurs de Froidmont, entre Accour et Houtain, en un lieu toujours appelé aujourd'hui les maquerelles. Une certaine Damonde est brûlée vive pour crime de sorcellerie.
1: Enfin, en tout cas, c'est vrai qu'il y a eu à Accour des procès de sorcellerie et des sorcières qui ont été brûlées. Dans un endroit qui s'appelle le champ des maquerelles.
5: La Basse Meuse, c'est là, entre Liège et Maastricht, que la sorcellerie a planté son plus solide bastion, le village d'Accour. Sur la rive gauche de la Meuse, les maquerelles ont effrayé plusieurs générations de villageois et les effrayent peut-être encore.
6: Il va y avoir un mort samedi.
7: Non, pas samedi, samedi. Ben non, on l'enterrera.
6: On l'enterrera samedi. Ah, bon. J'y reviens hier ici.
7: Qu'est-ce qu'on me dit?
6: Il y a un mort. Qu'est-ce qu'il faut en croire? Qu'est-ce qu'il faut croire?
8: Babar, il était sérieux quand il voulait être sérieux. Mais quand il voulait faire le con, il était con, Babar. Mais c'était un homme très intelligent. Très intelligent. Et c'est lui qui a fondé le folklore ici à Accour, c'est Babar. Je vous le garantis.
9: Alors vous, c'est Nicole.
10: Moi, c'est Nicole, oui.
9: Nicole, est-ce que vous pouvez m'expliquer où on est et ce qui se passe ce soir?
10: Ah, ici, c'est le sabbat des maquerelles de Accour, donc des sorcières. Voilà. Donc, ça se passe tout près du 2 février, qui est la Chandeleur.
8: Ah ben, on va y aller, les filles, parce que moi, je dois aller allumer le bûcher.
9: C'est vrai?
8: Oui, ben, si je vous le dis.
9: Est-ce que
8: attention,
9: c'est vrai?
8: Ils vont raconter que des mensonges.
9: Mais bien sûr.
10: Quand tu regardes les copulants.
9: Je peux te demander ton nom?
10: Janie.
9: Janie, est-ce que tu peux te présenter et me dire qui tu es?
10: Bon, moi, je suis une des rares de ma génération à être encore née ici sur le village à Accour. Et j'ai fait partie des maquerelles depuis 1980. Là, je suis déguisée en maquerelle. On s'en est retrouvé un petit peu groggy au lendemain de l'émission en 72, où il présentait Accour comme le pays des maquerelles. Nous, on savait Accour, pays des maquerelles, mais on n'en parlait pas. C'était un peu une honte pour le village d'être appelé pays des sorcières. Et c'est de là qu'est né le groupe folklorique, donc après le film de 1972.
1: En guise de catharsis, si je peux dire, ben oui, on est fiers de notre village.
10: On vit avec ce folklore, on prépare la fête toute l'année, on prépare le sabbat aussi. Pour nous, c'est important. Pour les Accourtois de souche, surtout, c'est important.
9: Tu saurais dire pourquoi c'est important?
10: Moi, je suis bleue. Pourquoi est-ce que je suis bleue? Parce que papa l'était. Pourquoi est-ce que papa l'était? Parce que mes grands-parents l'étaient. On l'est de tradition. Moi, j'ai connu la période où, en tant que bleu et rouge, on ne se parlait pas avant la fête. Alors qu'on était les meilleurs copains du monde, 15 jours avant la fête, c'était fini, on se parlait plus. C'était la fête. On est bleu, on est rouge, chacun reste dans sa salle, c'était comme ça. Maintenant, c'est plus du tout la même chose. Mais la tradition est là et on reste... Le jour où on n'aura plus ces parties, il n'y aura plus de fête. Tout le monde connaissait Christian. Il était un fervent défenseur de notre folklore. Une image forte des maquerelles d'Accour. C'était un pilier du groupe.
11: On existe depuis 36 ans, oui, c'est le 36e sabbat. Et alors on est une cinquantaine, plus une harmonie de 20-25 musiciens devant.
12: Oui, et chaque année il y a des nouvelles maquerelles.
11: Ah, toutes les années il y a des nouvelles maquerelles. Cette année on en a intronisé 13.
9: On descend, je suis calme.
13: Est-ce que ça a été?
9: Très sombre.
3: Un petit peu impression.
2: Ouais.
10: Bonsoir. Florence,
2: alors, votre itinéraire après-midi. Saute Mirod.
3: Saute Mirod.
2: Potze les hoy et les bourrons.
3: Potze les hoy.
2: Potze les hoy et les bourrons.
3: Potze les hoy.
2: Et les bourrons.
3: Et les bourrons.
2: Potchi, c'est bon seul. Non, fric de haut comme macral. Ok. Alors, macral, ramenez vos sourds. Vous remontez, vous passez derrière. Vous remontez, vous passez derrière. Vous remontez, vous passez derrière. Vous remontez, vous passez derrière. Vous remontez, vous passez derrière. Vous remontez, vous passez derrière. Vous remontez,
9: vous passez derrière. Vous remontez, vous passez derrière. Vous remontez, vous passez derrière. Vous
3: remontez, vous passez derrière. Vous
4: remontez, vous passez derrière. C'est une canette de coca ?
9: Un peu de truc là.
4: C'était même pas une canette de coca en plus. On vous a menti. On voulait faire genre l'esprit de Babar était là, pas du tout.
13: Oulala. Oh,
4: oui. Hey. Oui, madame. C'est nous. C'est fini.
8: Chala.
14: Vous allez rire. Mais ma nièce, elle travaille dans les soins énergétiques. Et alors, elle me dit que quand elle a boit comme ça, mon chien est hypersensible. Il dit que s'il y a une petite entité comme ça qui nous accroche...
9: Là, on est pris des macrales, en fait.
4: Tu crois qu'on est...
9: Ouais, parce qu'à chaque fois qu'on arrive, elle aboie quand même.
4: Ouais, moi, je pense qu'il y a un peu d'une macrale là, qui est venue nous
14: mettre sur nous. Il y a une macrale, alors c'est pour ça que je dis, il y a une macrale. Mais en fait, non. Enfin, vous vous y prenez.
4: Ouais, pourquoi pas. Moi, je veux bien être une macrale, hein. Oui, elles ont l'air assez sympas quand même.
9: Regarde ces toiles, des petites boules au-dessus là.
4: Allez, les déviations là. Les gars, on a rendez-vous avec le Mayer, le bourgmestre.
15: Dans 100 mètres.
16: Vous pouvez vous installer. Hein.
9: Peut-être qu'on se mettra là, oui, si ça te va. Hein.
16: Super. Dans le pot, comme ça on sera
9: très bien. Merdé, là. Il est toujours en retard comme ça?
16: Tout le temps. Il n'est jamais à l'heure.
17: Oui, donc je m'appelle Serge Filot, j'ai 50 ans et je suis bourgmestre de la commune d'Oupey. Donc ici, bah, vous êtes entre la ville de Liège et la frontière néerlandaise. Nous sommes en Basse-Meuse. Hein, donc, et du point de vue folklorique, notre région est traversée par des couleurs. À Accourt, vous avez les rouges, qui à la base sont plutôt tournés autour de l'église. Les bleus, qui sont plutôt les athées laïcs, anti-catholiques, sont venus se greffer là-dessus. Les socialistes, alors on avait trois courants, si je puis dire, folkloriques, et qui participent aux fêtes locales. Il est de bon ton, des fois, ben, pendant la fête, on ne s'adresse pas la parole si on est d'un camp ou de l'autre. Et surtout, on ne va pas lâcher l'autre. Et donc, Babar, oui, voilà, avec son personnage, ben, lui, il était bienvenu partout. Voilà, c'est quelqu'un qui a traversé les clivages folkloriques locaux.
9: Vous pouvez nous parler peut-être de justement le... Quel sens ça, cette dimension aussi forte ici de... Oh là là.
4: Déjà, Robert.
17: Hein, oui, elles sont déjà adoptées. Et
16: quand tu viens à Accourt, si tu ne vois pas, tu fais jeter de
4: Robert.
16: Oui,
4: bah...
9: Allez, merci Robert. Merci, alors, Robert. Il est 11h30 et on boit la première bière. Merci.
17: Oui, la première bière. Ouais, c'est la Jupiler, vous connaissez la Jupiler. Oui. Ouais, c'est international.
4: Ouais.
17: Mais pas seulement en Belgique, si.
9: Est-ce que vous pourriez, oui, peut-être nous dire quelques mots sur le sens, l'importance justement du folklore que nous on sent très fort ici à Accourt. Pour vous, qu'est-ce qui guide les gens là-dedans? Qu'est-ce qui les amène à ça? Qu'est-ce que ça perpétue? À quoi ça sert en fait finalement un petit peu? Voilà, si vous avez un peu de choses là-dessus.
17: Alors, le folklore, c'est à maintenir d'une tradition. Donc il y a les macrales ici, mais vous avez peut-être entendu parler des cramignons. Et souvent, ce qui est cité aussi, mis en exergue, c'est cette identité bassimosane de tradition folklorique et de fête qu'il n'y a pas ailleurs. Ben oui, la Basse-Meuse, on aime bien faire la fête, on aime bien boire un verre, peut-être plus qu'ailleurs, et ça fait partie peut-être un peu de notre identité. Oui. Ah, donc moi, j'ai découvert Babar, en fait, oui, c'est que c'est les boulettes de Liège.
4: Oui.
17: Ah ouais, maintenant vous êtes...
9: Ça y est.
17: Et donc, il avait gagné un concours, vous l'avez peut-être déjà raconté, ça. Il avait le record, je crois, de la personne qui s'est mangé le plus de boulettes en moins de temps possible. Bah, les boulettes, c'est de la viande hachée avec de, ouais, des échalotes. Genre, c'est la sauce, c'est un peu spécial quand même.
13: Ouais, quand même, hein.
17: Et là, ils la tiennent bien, la sauce originale, oui, avec du sirop de liège, hein, ouais, normalement, etc. C'est
18: peut-être coupé. Ouais.
8: On n'est pas des menteurs, hein. Mais il faut être bien, il faut bien mentir pour être bien vu. Mais moi, je suis un menteur, mais correct.
9: D'accord. Si Babar nous écoute, si Christian nous écoute, qu'est-ce que tu as envie de lui dire là ?
16: Je fais toujours le même boulet qu'avant, les bonnes frites avec de la mayonnaise et de la bonne glace. Voilà. Je vous présente le président des groupements gastronomiques wallons.
18: Ah ! Alors, enchanté.
19: Vous dites que vous êtes française. Vous savez que pour faire une bonne frite, et mon épouse est là à côté, elle vous le dira, j'ai lu 5 entre 7. Pour faire des frites correctement, avoir le trouver la bonne recette pour faire la bonne frite, ce n'est pas si facile que ça de faire une bonne frite. Tout le monde croit pouvoir faire une bonne frite, mais faire une bonne frite, c'est du travail, c'est une préparation, c'est savoir ce qu'on fait.
20: Bon, monsieur Renneken, est-ce que vous pouvez donner vos impressions sur le tournage jusqu'à présent ?
13: Babar, c'était quelqu'un de très chouette, qui était vraiment du folklore. Et il a eu une mort vraiment qui correspondait à sa vie. Il avait fait la fête ici, il est rentré chez lui, il est tombé dans la rigole et il est décédé. En faisant la fête, enfin, voilà.
21: Je ne sais pas qui a organisé les funérailles, je ne sais pas. Avant de conduire Christian, je ne sais pas si on est passé par l'église, probablement. Je ne sais pas non plus. Je n'ai pas de souvenir de ça. Et alors, on est allé au cimetière. Je suppose qu'il a eu une absoute, je ne sais pas très bien. Je ne sais pas pourquoi, moi, je n'y suis pas allée. Je ne me souviens pas, je n'ai pas de souvenir de l'enterrement de Christian. Toi, bien ?
22: C'est mon fils qui m'a téléphoné. Il faut que tu viennes vite chez mamie. Christian est au bâtir, il ne bouge plus. Je dis à mon fils, téléphone à l'ambulance, j'arrive. Quand je suis arrivé, l'ambulance était déjà là. On a essayé de le réanimer, mais il avait fait un arrêt cardiaque, quoi.
23: Et lors de son enterrement, les parents n'ont pas voulu. Je crois que c'est le papa qui n'a pas voulu qu'il soit enterré à l'église. Il a eu un enterrement civil. Et ça a marqué quand même beaucoup de personnes.
21: Son père n'était pas...
16: Non, c'était un athée. Hein.
21: Un athée, voilà, oui. Mais je dis, c'était vraiment des gros socialistes, entre guillemets, des athées, et ben voilà. Voilà l'explication.
24: Son père ne l'a jamais... Je ne veux pas dire que son père le détestait, mais son père ne lui a jamais montré non plus qu'il avait de l'attachement vers lui. Et c'est probablement pour ça, pour lui montrer à son père qu'il l'aimait, c'est qu'il n'a pas été à l'église pour son enterrement.
22: On a respecté ses volontés, quand même. Bien un an, 2 ans avant qu'il décède, on n'a pas parlé d'une chose et d'une autre, on a parlé de ça. Toi qui es tout le temps chez le curé, je dis, tu vas te faire enterrer à l'église, alors du nord, qu'il est. On est d'une famille socialiste, qu'il est. Quand je vais à l'église, c'est tout le temps que mon vivant, je pense y aller quand je suis mort, qu'il est.
18: Il était croyant, tu penses ?
22: Je pense que oui. Mais croyant à sa manière, quoi. Je ne sais pas, il était dans l'église, hein, mais il n'en parlait pas, quoi. Alors, on a suivi. C'était sa dernière volonté, je veux dire. On est allé. On l'a enterré civilement, quoi. Mais, quand on est passé devant l'église, le curé a quand même fait sonner les cloches. Malgré tout. Bon, parce que, bon, c'était pour Christian, quoi. Hein, bon, il aimait bien. Et voilà, il était civilement, tout simplement. Enfin, simplement. Le monde qu'il y avait, plusieurs centaines de personnes, Bourgmestre, je fais toute la clique. On a des discours, c'est un petit peu émouvant, quoi, mais...
18: Ouais, en tout cas, c'est drôle, on entend des choses et puis on entend d'autres choses depuis le début. Les ragots,
22: Il y a les amis, ceux qui connaissent les choses, la famille qui est un peu plus intime, qui connaît d'autres choses. Il faut rassembler tout ça et faire une boule avec, je ne sais pas.
18: J'espère qu'on va faire une belle boule avec.
22: Pas une belle boulette, hein.
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16: Mais oui, monsieur,
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19: Et ce morceau-là, c'est le Babar qui me l'a appris.
1: Ah ouais?
19: Parce que lui, il savait même le deuxième couplet, lui. Hein. Le troisième, hein, parce qu'il y a trois couplets.
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6: Pour moi, Babar, c'était l'homme à l'intelligence, pour moi.
21: Il avait une mémoire d'éléphant.
7: Pour moi, c'était la moitié. Moitié un peu handicap et moitié supérieur.
6: C'est bon?
22: Et il connaissait tout. Dans l'histoire, en géographie, en maths, en trigonométrie, en informatique, en électromécanique, en ingénierie. On lui posait des questions, il ne réfléchissait même pas, du tac au tac. Alors, mais lui, il a lu des bouquets, des milliers de bouquets, des milliers, milliers, milliers. Hein. Faut dire qu'il lisait au minimum un livre par jour. Moi-même, je lui ai déjà dit, comment tu ne deviens pas fou à lire tout le temps comme ça, quoi. Il avait un cerveau, je pourrais dire hors du commun, à la limite. J'ai rarement vu des gens. C'est bien ça, il avait passé une fois un QI, mais il y a des années, il avait peut-être 25-30 ans. Et là, son QI était plus élevé que celui d'Einstein.
1: C'est vrai?
22: Donc c'est la preuve qu'il aurait pu faire plein de choses, quoi. Encore une fois, les boulottes sur les bras, comme on dit, bon, mais enfin, on ne se refait pas. Les venu au modèle, il est parti comme ça. Mais moi, je lui ai déjà dit, des centaines de fois, qu'il devrait, je vais peut-être un peu plus trivial, mais bouge-toi un petit peu le cul, mon vieux. Avec la tête que t'as là, tu devrais être autre part que tu l'es maintenant, quoi. Il dit, ben pourquoi? Il dit, moi je me tracasse pas, je suis bien, moi. Je me lève le matin quand j'ai envie, je vais dormir quand j'ai envie, je mange à tous les repas. Je vois mes amis tous les jours. Qu'est-ce que tu veux demander de plus? Toi, tu te lèves tous les matins à 4 heures. Tu vas faire ta journée plus encore après journée. Tu vas chez toi, tu manges, tu te laves, tu vas dormir. Qu'est-ce qui vit mieux? Qu'est-ce qui vit bien? Qu'il dit, toi ou moi? Et là, c'est lui qui a raison, quelque part. Il n'a pas vécu très vieux, mais il a vécu comme il avait envie de vivre, quoi. Donc il a eu une belle vie malgré tout. Lui, c'était sa manière, c'était pas travailler et faire ce qu'il aimait. Il se tracassait pas. Voilà.
6: Je déteste les histoires qui finissent mal.
12: Ce matin, Garance me disait, mais est-ce qu'un jour il y aura une rue à son nom à Accours? Est-ce que ça c'est quelque chose qui est envisagé par exemple?
26: Alors, posez-moi des questions.
1: Allez, une rue Babar.
26: Je bois un coup de bière.
1: Une petite rue Babar. Une rue Christian Wrangel. Une avenue Christian Wrangel.
26: Ce serait vraiment. Tout le monde sait bien qu'il n'en aurait pas voulu. En plus, comme c'est une maquerelle, je ne voudrais pas qu'il me jette un mauvais sort, parce qu'on n'est jamais trop sûr qu'il soit vraiment mort. Hein. Les maquerelles, les sorcières, c'est toujours un peu spécial, vous le savez bien.
6: Mes braves petites, si vous saviez comme je suis heureux, grâce à vous. Je n'ai pas tout perdu.
4: Babar, celui qui comptait roi. Un documentaire de Florence Bruny et Garance Lee. Co-réalisé par Mathilde Billot.
12: Nous remercions nos personnages, les habitantes et habitants de Accours, et tout particulièrement Jean-Claude Lambrecht, notre fidèle fixeur wallon.
4: Et Jacques Hardy, pour la mise à disposition de ses archives.
12: Les Bleus et les Maquerelles de Accours, pour leur accueil.
4: Émile et Dany, nos bons génies.
12: Sandrine Roldan pour la magie. Frédéric Saucheur.
4: Nos proches pour leurs oreilles attentives et leurs retours éclairés.
12: Marion Bornaz.
4: Camille Dupont-Laïte.
12: Frib et les Apaches.
4: Et bien sûr, Babar.
12: Merci à Lily Sicta pour son autorisation d'utilisation de l'extrait de l'interview de Christian Wrangel au Maquerelles de Accours.
4: Ce documentaire a bénéficié de la bourse Brouillon d'un rêve de la SCAM,
12: avec le soutien de Gulliver,
4: la RTBF par Ouidir,
12: la Fédération Wallonie-Bruxelles.
6: Mesdemoiselles, merci de votre coopération. Je suis content de vous.
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0: Il est 10h.
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2: Bonjour à tous. Le taux de réussite définitif du baccalauréat 2026 atteint 91,4%. Il est en baisse de 0,4 points par rapport à l'an dernier. La voie générale affiche 95,9% de réussite. La technologique 90,3 et la professionnelle 84,3. Notez aussi que le brevet recule également avec un taux de réussite à 81,6%. Marine Le Pen conforte sa position dans la course à la présidentielle de 2027. D'après un sondage Elabe, elle recueillerait entre 34 et 35,5% des intentions de vote au premier tour. Elle l'emporterait au second dans tous les scénarios testés. La candidate du RN estime par ailleurs qu'il est irréaliste qu'une cour de cassation puisse perturber sa campagne. 13 nouveaux départements passent en vigilance rouge canicule à partir de la mi-journée. Lyon, la Nièvre, l'Allier, la Creuse, la Corrèze, la Haute-Vienne, la Charente, la Dordogne, le Lot-et-Garonne, le Lot ou encore le Tarn et Garonne, le Tarn et l'Aveyron. Au total, plus d'une trentaine de départements sont concernés par une vigilance rouge. En ce dimanche, les températures atteindront localement 41 degrés. Les nuits vont rester chaudes. La canicule devrait durer au moins jusqu'en milieu de semaine. Un incendie a ravagé 4 hectares de forêt dans le massif de Fontainebleau en Seine-et-Marne. Une centaine de pompiers appuyés par un hélico bombardier d'eau ont été mobilisés hier. Le feu est désormais maîtrisé. Les opérations de nettoyage se poursuivent. L'origine du sinistre reste pour l'instant inconnue. Une Française parmi les personnes portées disparues après les violents incendies qui ravagent l'Andalousie. Dans le sud de l'Espagne, elle aurait été piégée par les flammes alors qu'elle tentait de fuir en voiture avec son mari. Le feu a déjà parcouru 6600 hectares près d'Almeria. Il a fait au moins 12 morts. Le dernier carré de la Coupe du Monde de football, désormais connu, hier soir, l'Angleterre a éliminé la Norvège 2-1 après prolongation, tandis que l'Argentine a battu la Suisse 3-1. Les Anglais retrouveront les Argentins mercredi. Les Bleus, eux, affronteront l'Espagne demain soir à Dallas pour une place en finale. Et puis le Tour de France avec la 9e étape aujourd'hui entre Malemort et Ussel en Corrèze. En raison de la canicule, le parcours a été raccourci de 30 km. Il comptera 155 km. Le Sucomet devrait être le juge de paix de cette étape promise aux puncheurs et aux baroudeurs. Le départ réel sera donné à 13h45. Tadej Pogacar portera le maillot jaune. Fin de ce flash, excellent jour.
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1: Il est 11h.
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3: Bonjour à tous, une Française est toujours portée disparue après les violents incendies qui ont ravagé l'Andalousie dans le sud de l'Espagne. Son mari, gravement blessé, affirme qu'ils ont été piégés par les flammes alors qu'ils tentaient de fuir leur maison de vacances. Les autorités espagnoles procèdent à l'identification des victimes par analyse ADN. L'incendie a fait au moins 12 morts. Et la canicule s'intensifie. 37 départements français sont désormais placés en vigilance rouge, 46 en orange. Les températures atteindront cet après-midi jusqu'à 41 degrés. Dans les secteurs les plus touchés, Météo France maintient l'alerte rouge au moins jusqu'à demain. Cette chaleur favorise aussi les incendies avec un risque élevé sur les trois quarts du territoire français. Et c'est encore évidemment un casse-tête pour les Français de trouver un moyen de se rafraîchir. Alors faut-il investir dans un climatiseur ou se contenter d'un ventilateur? Élément de réponse avec Julie Pierret et Myline Desbac.
4: Vous êtes plus team ventilo ou team climatisateur ?
5: Climatisateur. Bah, c'est plus frais, le ventilo, ça brasse de l'air chaud.
6: Ventilateur. C'est moins polluant et puis il y a moins de produits qu'on respire.
1: C'est partagé. En vérité, tout dépend de la température de votre logement. Clément est patron chez CLP Électricité.
7: Le vrai déclic, on va dire que c'est à partir de 26 degrés à l'intérieur et surtout la nuit. Dès qu'on passe ce seuil, l'air devient très lourd et le ventilateur ne fait que brasser de l'air chaud. Alors que la clim va changer vraiment le climat de la pièce. Ça va nous baisser la température. En plus de ça, ça filtre la poussière et extrait l'humidité ambiante. Donc, si on fait un résumé, le ventilateur brasse de l'air chaud et la clim le transforme.
1: Côté coût, l'écart est net. Un ventilateur consomme très peu, à peine quelques euros d'électricité, surtout l'été. Le climatiseur mobile, lui, coûte entre 22 et 60 euros à l'usage, auquel s'ajoutent plusieurs centaines d'euros à l'achat, même s'il existe des astuces pour faire baisser la note.
7: Pour ne pas consommer, on va dire, trop, il y a une règle d'or, c'est tout simplement de régler la clim sur maximum 5 degrés d'écart avec l'extérieur. C'est aussi l'entretien annuel. Une clim encrassée forcément surconsomme jusqu'à à peu près 30% d'électricité supplémentaire.
1: Des astuces importantes parce que la canicule devrait durer encore plusieurs jours.
3: La 9e étape du Tour de France se dispute aujourd'hui entre Melmore et Ussel en Corrèze. En raison de la canicule, le parcours a été raccourci de 30 km. Il compte 155,5 km. Le Suc Omé, la principale difficulté du jour, pourrait faire à la sélection. Tadej Pogacar porte toujours le maillot jaune. Et puis les affiches des demi-finales de la Coupe du Monde sont désormais connues. Les Bleus affronteront l'Espagne mardi soir à 21h. L'autre demi-finale opposera l'Angleterre à l'Argentine mercredi également à 21h. Fin de ce flash, bon dimanche.

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0: Il est midi.
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2: Bonjour à tous. Une Française est toujours portée disparue après les violents incendies qui ont ravagé l'Andalousie dans le sud de l'Espagne. Son mari, gravement blessé, affirme qu'ils ont été piégés par les flammes alors qu'ils tentaient de fuir leur maison de vacances. Les autorités espagnoles procèdent à l'identification des victimes par analyse ADN. L'incendie a fait au moins 12 morts. Et la canicule s'intensifie. 37 départements français sont désormais placés en vigilance rouge, 46 en orange. Les températures atteindront cet après-midi jusqu'à 41 degrés. Dans les secteurs les plus touchés, Météo France maintient l'alerte rouge au moins jusqu'à demain. Cette chaleur favorise aussi les incendies avec un risque élevé sur les trois quarts du territoire français. Et c'est encore évidemment un casse-tête pour les Français de trouver un moyen de se rafraîchir. Alors faut-il investir dans un climatiseur ou se contenter d'un ventilateur? Élément de réponse avec Julie Pierret et Myline Desbacs.
3: Vous êtes plus team ventilo ou team climatisateur?
4: Climatisateur. Bah, c'est plus frais, le ventilo, ça brasse de l'air chaud.
5: Ventilateur. C'est moins polluant et puis il y a moins de produits qu'on respire.
6: C'est partagé. En vérité, tout dépend de la température de votre logement. Clément est patron chez CLP Électricité.
7: Le vrai déclic, on va dire que c'est à partir de 26 degrés à l'intérieur et surtout la nuit. Dès qu'on passe ce seuil, l'air devient très lourd et le ventilateur ne fait que brasser de l'air chaud. Alors que la clim va changer vraiment le climat de la pièce. Ça va nous baisser la température. En plus de ça, ça filtre la poussière et extrait l'humidité ambiante. Donc, si on fait un résumé, le ventilateur brasse de l'air chaud et la clim le transforme.
6: Côté coût, l'écart est net. Un ventilateur consomme très peu, à peine quelques euros d'électricité, surtout l'été. Le climatiseur mobile, lui, coûte entre 22 et 60 euros à l'usage, auquel s'ajoutent plusieurs centaines d'euros à l'achat, même s'il existe des astuces pour faire baisser la note.
7: Pour ne pas consommer, on va dire, trop, il y a une règle d'or, c'est tout simplement de régler la clim sur maximum 5 degrés d'écart avec l'extérieur. C'est aussi l'entretien annuel. Une clim encrassée forcément surconsomme jusqu'à à peu près 30% d'électricité supplémentaire.
6: Des astuces importantes parce que la canicule devrait durer encore plusieurs jours.
2: La 9e étape du Tour de France se dispute aujourd'hui entre Melmort et Ussel en Corrèze. En raison de la canicule, le parcours a été raccourci de 30 km. Il compte 155 km et demi. Le Sukhumé, la principale difficulté du jour, pourrait faire à la sélection. Tadej Pogacar porte toujours le maillot jaune. Et puis les affiches des demi-finales de la Coupe du Monde sont désormais connues. Les Bleus affronteront l'Espagne mardi soir à 21h. L'autre demi-finale opposera l'Angleterre à l'Argentine mercredi également à 21h. Fin de ce flash, bon dimanche.
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0: Il est 13h.
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2: Bonjour à tous, une Française est toujours portée disparue après les violents incendies qui ont ravagé l'Andalousie dans le sud de l'Espagne. Son mari, gravement blessé, affirme qu'ils ont été piégés par les flammes alors qu'ils tentaient de fuir leur maison de vacances. Les autorités espagnoles procèdent à l'identification des victimes par analyse ADN. L'incendie a fait au moins 12 morts. Et la canicule s'intensifie. 37 départements français sont désormais placés en vigilance rouge, 46 en orange. Les températures atteindront cet après-midi jusqu'à 41 degrés. Dans les secteurs les plus touchés, Météo France maintient l'alerte rouge au moins jusqu'à demain. Cette chaleur favorise aussi les incendies avec un risque élevé sur les trois quarts du territoire français. Et c'est encore évidemment un casse-tête pour les Français de trouver un moyen de se rafraîchir. Alors faut-il investir dans un climatiseur ou se contenter d'un ventilateur ? Élément de réponse avec Julie Pierret et Myline Desbac.
3: Vous êtes plus team ventilo ou team climatisateur ?
4: Climatisateur. Bah, c'est plus frais, le ventilo, ça brasse de l'air chaud.
5: Ventilateur. C'est moins polluant et puis il y a moins de produits qu'on respire.
6: C'est partagé. En vérité, tout dépend de la température de votre logement. Clément est patron chez CLP Électricité.
7: Le vrai déclic, on va dire que c'est à partir de 26 degrés à l'intérieur et surtout la nuit. Dès qu'on passe ce seuil, l'air devient très lourd et le ventilateur ne fait que brasser de l'air chaud. Alors que la clim va changer vraiment le climat de la pièce. Ça va nous baisser la température. En plus de ça, ça filtre la poussière et extrait l'humidité ambiante. Donc, si on fait un résumé, le ventilateur brasse de l'air chaud et la clim le transforme.
6: Côté coût, l'écart est net. Un ventilateur consomme très peu, à peine quelques euros d'électricité, surtout l'été. Le climatiseur mobile, lui, coûte entre 22 et 60 euros à l'usage, auquel s'ajoutent plusieurs centaines d'euros à l'achat, même s'il existe des astuces pour faire baisser la note.
7: Pour ne pas consommer, on va dire, trop, il y a une règle d'or, c'est tout simplement de régler la clim sur maximum 5 degrés d'écart avec l'extérieur. C'est aussi l'entretien annuel. Une clim encrassée forcément surconsomme jusqu'à à peu près 30% d'électricité supplémentaire.
6: Des astuces importantes parce que la canicule devrait durer encore plusieurs jours.
2: La 9e étape du Tour de France se dispute aujourd'hui entre Melmore et Ussel en Corrèze. En raison de la canicule, le parcours a été raccourci de 30 km. Il compte 155 km et demi. Le Suc Omé, la principale difficulté du jour, pourrait faire à la sélection. Tadej Pogacar porte toujours le maillot jaune. Et puis les affiches des demi-finales de la Coupe du Monde sont désormais connues. Les Bleus affronteront l'Espagne mardi soir à 21h. L'autre demi-finale opposera l'Angleterre à l'Argentine mercredi également à 21h. Fin de ce flash, bon dimanche.
8: 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Une fête conviviale en saveur et en musique pour tous.
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1: Le collectif des artistes et artisans d'art d'ici et d'ailleurs organise sa 12e édition d'exposition à Saint-Jean-Roure du 12 juillet au 16 août. Visible tous les jours sauf le lundi de 10h à 19h au Petit Creux de Rochebonne et les mercredis, vendredis, samedi, dimanche à la salle Pierre-Rémy Vialatte. Vernissage samedi 11 juillet à 18h avec un invité d'honneur, Marcos D'Aquino, artiste peintre brésilien. Du 17 au 19 juillet, les festivités des Violettes donnent rendez-vous pour 3 jours d'animation au cœur du village de Sainte-Eulalie. Concerts, marchés d'artisanat et producteurs, trail, concours de pétanque, spectacles, ateliers, expositions et découvertes des savoir-faire locaux rythmeront le week-end. Point d'orgue de cette édition, le dimanche perpétuera la tradition de la foire des Violettes avec de nombreuses animations autour de l'herboristerie, démonstrations et rencontres. Une fête conviviale en saveur et en musique pour tous. Fête du 14 juillet, organisée par la mairie du Cheylard. Ambiance DJ avec escale musicale dès 19h30 sur la place Salé en terrasse.
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0: Il est 14h.
1: 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Bonjour à tous. Une Française est toujours portée disparue après les violents incendies qui ont ravagé l'Andalousie dans le sud de l'Espagne. Son mari, gravement blessé, affirme qu'ils ont été piégés par les flammes alors qu'ils tentaient de fuir leur maison de vacances. Les autorités espagnoles procèdent à l'identification des victimes par analyse ADN. L'incendie a fait au moins 12 morts. Et la canicule s'intensifie. 37 départements français sont désormais placés en vigilance rouge, 46 en orange. Les températures atteindront cet après-midi jusqu'à 41 degrés. Dans les secteurs les plus touchés, Météo France maintient l'alerte rouge au moins jusqu'à demain. Cette chaleur favorise aussi les incendies avec un risque élevé sur les trois quarts du territoire français. Et c'est encore évidemment un casse-tête pour les Français de trouver un moyen de se rafraîchir. Alors faut-il investir dans un climatiseur ou se contenter d'un ventilateur? Élément de réponse avec Julie Pierret et Myline Desbacs.
2: Vous êtes plus team ventilo ou team climatisateur?
3: Climatisateur. Bah, c'est plus frais, le ventilo, ça brasse de l'air chaud.
4: Ventilateur. C'est moins polluant et puis il y a moins de produits qu'on respire.
5: C'est partagé. En vérité, tout dépend de la température de votre logement. Clément est patron chez CLP Électricité.
6: Le vrai déclic, on va dire que c'est à partir de 26 degrés à l'intérieur et surtout la nuit. Dès qu'on passe ce seuil, l'air devient très lourd et le ventilateur ne fait que brasser de l'air chaud. Alors que la clim va changer vraiment le climat de la pièce. Ça va nous baisser la température. En plus de ça, ça filtre la poussière et extrait l'humidité ambiante. Donc, si on fait un résumé, le ventilateur brasse de l'air chaud et la clim le transforme.
5: Côté coût, l'écart est net. Un ventilateur consomme très peu, à peine quelques euros d'électricité, surtout l'été. Le climatiseur mobile, lui, coûte entre 22 et 60 euros à l'usage, auquel s'ajoutent plusieurs centaines d'euros à l'achat, même s'il existe des astuces pour faire baisser la note.
6: Pour ne pas consommer, on va dire, trop, il y a une règle d'or, c'est tout simplement de régler la clim sur maximum 5 degrés d'écart avec l'extérieur. C'est aussi l'entretien annuel. Une clim encrassée forcément surconsomme jusqu'à à peu près 30% d'électricité supplémentaire.
5: Des astuces importantes parce que la canicule devrait durer encore plusieurs jours.
1: La 9e étape du Tour de France se dispute aujourd'hui entre Melmore et Ussel en Corrèze. En raison de la canicule, le parcours a été raccourci de 30 km. Il compte 155 km et demi. Le Suc-Omé, la principale difficulté du jour, pourrait faire à la sélection. Tadej Pogacar porte toujours le maillot jaune. Et puis les affiches des demi-finales de la Coupe du Monde sont désormais connues. Les Bleus affronteront l'Espagne mardi soir à 21h. L'autre demi-finale opposera l'Angleterre à l'Argentine mercredi également à 21h. Fin de ce flash, bon dimanche.
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0: Nous sommes en direct des hauteurs du village de Chalencon, surplombant la vallée de l'Arieux en ce dimanche 12 juillet à l'occasion d'un rendez-vous incontournable pour les amateurs de littérature. Cette année 2026 marque la 23e édition de la fête du livre Libre et Lecture, un rendez-vous organisé par l'association Au cœur de Chalencon qui propose pour l'occasion des ateliers d'écriture, des lectures, des stands d'auteurs et autrices et des rencontres avec des maisons d'édition et d'autres professionnels des métiers du livre. Au cours de cette émission, nous aurons la chance d'échanger avec certains d'entre eux autour de leur intervention sur le festival, mais aussi sur leur pratique au sens plus large, les valeurs qui les animent, leur processus de travail et leur parcours. Ici Lina au micro. Et aujourd'hui, j'ai la chance d'être accompagnée de Pascal, à l'origine du camion librairie Le Mot qui roule. Salut Pascal.
1: Et salut.
0: Je suis également avec Émilie, qui nous accompagne très régulièrement sur RDB, dont vous reconnaîtrez sûrement la voix.
2: Et bonjour.
0: Et enfin, je suis également accompagnée par Thierry, animateur de l'émission Pop Culture, et qui nous fait le plaisir d'animer cette émission avec nous. Salut Thierry.
3: Bonjour.
0: Vous êtes sur RDB. Bienvenue. Pour commencer cette émission, je pense qu'il est nécessaire de remettre le contexte. Ce festival Livre et Lecture anime pour la 23e fois cette année le village de Chalencon en y rassemblant un grand nombre d'acteurs du monde du livre, tous présents avec un seul et même objectif, partager sur leurs pratiques et échanger sur leur travail. Mais qui dit nombreux invités dit importante organisation, et le bon déroulé de cette fête ne serait pas possible sans l'action de l'association Au cœur de Chalencon. Quoi de mieux pour introduire ce festival Livre et Lecture que d'échanger avec ses organisateurs? Pour ça, j'ai le plaisir d'être accompagné de toi, Marc Dupé, membre de l'association Au cœur de Chalencon qui porte ce festival. Bonjour Marc.
4: Eh ben bonjour à tous.
0: Ça fait plaisir que tu sois là. Je pense que quand nos auditeurs pensent à la ville de Chalencon, ils pensent tout de suite à ce genre d'événement d'assez grande ampleur, que ce soit ce festival du livre, même les castagnades, tous ces rendez-vous qui permettent au public de se rencontrer et de faire de belles découvertes. Cette dynamique est permise par les actions de cette association. Est-ce que tu pourrais m'expliquer, déjà pour remettre le contexte, comment s'est passée la création de cette association Au cœur de Chalencon et surtout quelles sont les actions qu'elle propose?
4: Alors, Au cœur de Chalencon est issu de la fusion de deux associations. Les marchés de Diane qui s'occupaient des castagnades justement que tu as évoqué tout à l'heure et des marchés de créateurs. Et Livre et Village qui faisait une fête qui s'appelait au départ Place au Livre. Place du Livre, pardon, et après la fête du Livre. Et il y a deux ans, l'équipe de lecture était un peu fatiguée, avec quelques petits problèmes financiers aussi. Et en fait, on a décidé de fusionner, on a changé de nom, on a changé nos statuts, on a changé nos modes de fonctionnement, et on a essayé de réinventer cette fête. On l'a notamment délocalisée, elle était dans le village avant, ce qui était charmant, mais pas un lieu propice pour les livres. Donc là, les auteurs, les éditeurs et artisans du métier du livre sont à l'abri.
0: C'est ça.
4: Qu'ils fassent beau, du vent, de la pluie. L'année dernière, on a vécu des moments assez douloureux.
0: On se rappelle du pluie. Vent et de la foudre, effectivement.
4: Voilà. Qui avait d'ailleurs coupé le direct.
0: Évidemment, oui.
4: Voilà, et donc il y a des membres de l'ancienne équipe de Livre et Lecture, enfin de la fête du livre, et il y a des membres des castagnades et marchés de créateurs, mais également plein de nouveaux membres. Donc l'équipe s'est même un peu rajeunie. Il était temps.
0: C'est
4: je parle pas de moi,
0: hein. Bien sûr.
4: Je fais partie des vieux croutons. Et voilà, et ça a l'air de répondre. Je remercie tous les éditeurs, notamment qui sont venus et qui viennent et qui même nous sollicitent maintenant. Il y a des gens que tu vas recevoir tout à l'heure qui nous ont sollicités. On les connaissait pas et on fait des découvertes fantastiques. Voilà. Et puis on essaye aussi, surtout, de au-delà de pas être qu'un marché du livre. D'avoir des ateliers et tout ça, et quoi de mieux que ces professionnels pour les animer. Donc en fait, au moment de l'inscription, on leur demande simplement est-ce que vous avez des choses à nous raconter, à nous proposer.
0: Voilà. Et ça crée vraiment une dynamique, ça met en avant non seulement le village de Chalencon, mais aussi ça s'inscrit dans une démarche culturelle et très conviviale de rencontres dont tu me parlais. Livre et Lecture, ce festival, ça en est le parfait exemple. Si je ne me trompe pas, le rendez-vous a lieu depuis 2000 et il a ensuite été repris par cette association, donc Au cœur de Chalencon. C'est un rendez-vous rendez-vous qui se tient toujours au mois de juillet et qui permet aux férus de littérature comme juste aux familles de se retrouver et de rencontrer et d'échanger avec les professionnels qui sont présents sur place. Je suis curieuse de savoir, si tu as l'info, d'où est partie l'envie de créer une fête du livre ici à Chalon.
4: Ah, là tu me tends une perche incroyable.
0: Vas-y.
4: Eh ben oui, parce que malheureusement, l'initiateur de cette fête, nous l'avons raccompagné à sa dernière demeure il y a 15 jours. Voilà, c'est Jacques-François. Excusez-moi, j'ai un peu d'émotion.
0: C'est normal.
4: Voilà, qui a initié cette fête. Mmh. Et justement, c'était dans les rues et la première fête, il faisait beau et il y a eu un orage soudain, mais ça a été une catastrophe et ça s'est quand même passé dans la bonne humeur et ça a continué. Et il a vraiment bien lancé les choses et on a été très honorés de pouvoir prendre le relais de son idée.
0: Son événement.
4: Voilà, sa grande idée était de faire un restaurant-librairie à Chalon-Con. Mmh. Malheureusement, ça n'a pas abouti. Et du coup, il a converti ça en un événement annuel autour du livre.
0: Et voilà. Qui est tout aussi convivial. Et
4: on est très heureux d'avoir hérité de son idée.
0: Oui, c'est ça, et de cet événement qui est toujours axé sur la rencontre, en tout cas. Sur la rencontre, non seulement entre les auteurs, autrices, quel que soit le genre, entre les publics. D'ailleurs, ces auteurs, autrices, ils sont très nombreux cette année. Le programme est d'autant plus riche, avec des stands pour les rencontrer, des conférences, des dédicaces, aussi des ateliers, des lectures qu'ils vont proposer. On va reparler des différentes animations au cours de cette émission, parce qu'on aura la chance d'avoir des intervenants de ce festival qui vont venir témoigner au micro. Mais avant ça, est-ce que tu pourrais quand même me faire un petit teasing des temps forts de la journée et du festival?
4: Bah, les temps forts, c'est déjà tous ces exposants qui amènent leur richesse. Et puis, leurs différents ateliers. Là, vient se terminer une superbe conférence sur Jules Vallès, donc cet auteur du Puy envolé, qui est méconnu, malheureusement, même ici. En ce moment, se tient un atelier d'écriture en formation carrément avec des tas d'astuces sur le roman noir et qui est tenu par un auteur qui a de nombreux prix littéraires dans le domaine du roman noir. On a eu des poèmes en musique avec des interventions tout à fait inattendues de jeunes qui passaient par là et qu'on slamait un peu sur la fin. Là, ça a mis une super ambiance. Enfin non, il y a beaucoup de choses. Et puis surtout, bah, je dévoile pas tout puisque je crois que c'est ton prochain sujet, mais on a un invité d'honneur qui est assis à côté de moi.
0: Qui témoignera.
4: Merci Henri d'être venu.
0: Henri Klintz, qui témoignera un petit peu plus tard dans cette émission. Et ce qui est frappant, comme chaque année, c'est le nombre d'acteurs et de professionnels du livre qui sont présents sur cette 23e édition de Livres et Lectures. Rien que dans le programme, j'ai compté presque une quinzaine d'intervenants dans différents genres du livre et de la lecture. Comment s'est passée l'organisation de cette année? Tu m'as dit qu'il y avait des découvertes, par exemple des auteurs, autrices qui n'étaient jamais venus avant. Est-ce que dans l'association, dans l'organisation, vous avez également, je ne sais pas, des maisons d'édition, des auteurs qui reviennent chaque année, qui
4: ont le rendez-vous? Oui, il y a des gens qui viennent depuis 20 ans. Et là, au sud, par exemple, pour ne citer que.
0: Dont on parlera tout à l'heure.
4: Tutti Story est aussi quelqu'un de très fidèle au poste. Mmh. Et des auteurs aussi, comme Claude Solois, qui vient tous les ans depuis sa Seine-Maritime. Voilà.
0: Et c'est cette variété dans les acteurs du monde du livre qui donne toute sa richesse à ce festival. Leur présence permettra au public de faire des belles découvertes littéraires et aussi humaines, j'espère. Ce rendez-vous est dédié aux lecteurs et lectrices de toute génération, connaisseurs ou simples curieux pour un temps convivial et estival. Tout ça dans le cadre médiéval de Chalon-Con. D'ailleurs, ce village historique fait partie intégrante du charme et de l'attractivité de cette fête du livre. Elle se déroule à l'abri dans la salle polyvalente de Chalon-Con, mais ça n'empêchera pas les visiteurs de profiter de la beauté de ce village médiéval et aussi d'en apprendre plus sur son histoire. Cet après-midi, Marianne Mercœur, c'est une guide conférencière de l'Office du Tourisme, proposera deux visites de Chalon-Con au départ de la place du Temple,
4: tout
0: il me
4: à
0: semble.
4: Fait.
0: Elle est actuellement en train de guider une visite, donc elle ne peut pas être ici avec nous. Mais Émilie, il me semble que tu peux nous dire quelques mots sur ces visites et sur l'histoire du village de Chalon-Con.
1: Oui, tout à fait. Pour ceux qui me connaissent ou m'ont déjà entendu, soit en visite, soit dans l'émission Srisana du Toit du Monde, ça fait 10 ans maintenant que j'étudie, cet été, ça fait 10 ans que j'étudie Chalon-Con. Donc je peux vous en donner quelques les grandes lignes en fait sur l'histoire de Chalencon, puisque si vous avez l'occasion de suivre une visite avec Marianne, ou si vous porte hors visite dans le village, le cœur du bourg est fondé au Moyen-Âge. Sur la colline se trouve le château, qui lui est fondé au XIe siècle. Et en fait, ce qui fait la particularité de Chalencon, c'est que ce sont les comtes de Valentinois qui l'ont administré en direct, ce qui est extrêmement rare, et c'est ce qui a fait en fait sa splendeur au Moyen-Âge, notamment autour du XIVe siècle, puisqu'en fait au XIVe siècle, Chalencon est un pôle économique. On ne se rend pas compte aujourd'hui, puisque voilà, le village est assez il n'est pas très étendu, il est magnifique, mais il est perché sur sa montagne, alors qu'au Moyen-Âge en fait on est sur un carrefour routier, puisque les axes bordant l'Eyrieux, en fait la départementale qu'on emploie tous les jours, n'existent pas. Et donc les routes passent notamment une partie par Chalencon, et on avait notamment une cour de justice comtale à Chalencon à une période donnée. Donc il y a pas mal de choses à voir comme ça, et quand vous vous promenez, levez les yeux et vous verrez, il y a pas mal de témoignages aussi architecturaux de cette période, sur la fin du Moyen-Âge, le début de la période moderne. Enfin, donc le village de Chalencon regorge de témoignages médiévaux, mais également modernes, puisque on a également le village de Chalencon s'est employé à étudier et sauvegarder la chaire du désert protestante, donc ça fait partie des trésors de ce village là
2: donc il a un très gros historique. D'ailleurs, on invite les auditeurs à venir profiter de cet endroit magnifique et de son historique. On a un peu chaud, mais il fait très très beau cette année. Rejoignez-nous pour découvrir le village et aussi rencontrer évidemment les différents auteurs et éditeurs présents sur place. Merci beaucoup Marc d'être venu nous parler de l'association. Merci beaucoup Émilie pour ce point sur Chalencon. Avant de poursuivre, on va faire une petite respiration musicale et on se retrouve juste après. À tout de suite.

0: Vous écoutez toujours RDB, nous sommes en direct de la salle polyvalente de Chalencon à l'occasion de la 23e édition de Livres et Lectures, une fête organisée par l'association Au Cœur de Chalencon et qui rassemble de nombreux professionnels du monde du livre pour des conférences, des ateliers d'écriture, des lectures ou encore des dédicaces. Le programme de cette journée nous rappelle que l'écriture et la lecture sont des moyens de se souvenir, de raconter l'histoire, de rechercher la vérité et la justice et d'entamer une longue et difficile reconstruction. Une manière de s'alléger d'un poids écrasant et de se libérer d'un silence de plomb. Ce poids, notre invité l'a porté pendant plus de 30 ans, le fardeau d'une affaire sinistrement connue par tous les Ardéchois. Henri Klintz, vous êtes présent aujourd'hui à Chalencon pour échanger autour du livre que vous avez écrit sur l'affaire Pierre Conti, mais je laisse Thierry vous en parler.
1: Bonjour Henri Klintz.
2: Bonjour.
1: Donc merci d'être avec nous sur RDB. Donc vous êtes ancien gendarme, auteur de mon témoignage sur l'affaire Pierre Conti, publié chez Mareuil Éditions. Alors cette affaire, elle est très connue en Ardèche et puis en France aussi, hein. Mais vous l'avez vécu dans votre chair à l'âge de 25 ans. Alors je rappelle un peu les faits pour nos auditeurs. Donc le 24 août 1977, donc il y aura bientôt 50 ans l'année prochaine, vous êtes jeune gendarme de 25 ans, vous effectuez une patrouille de routine avec votre collègue Dany Luxac. Et au même moment, en Lozère, Pierre Conti et ses comparses commettent un braquage à Villefort. Et puis le destin veut que vous vous rencontriez et ça tourne au drame puisque votre collègue Dany est abattu sauvagement. Alors au-delà du simple récit du drame, le livre que vous avez écrit raconte surtout votre quête de vérité. Pendant plus de 30 ans, vous rassemblez des documents, vous relisez les procès-verbaux, vous rencontrez des témoins d'anciens membres de la communauté de Conti, et vous tentez de comprendre comment cette affaire a pu se produire et pourquoi elle comporte autant de zones d'ombre encore aujourd'hui. Alors plus loin que Conti, moi, la première question qui m'intéresse, c'est comment on vit après un tel événement ? Comment on cherche la vérité et comment l'écriture peut devenir une forme de réparation personnelle, Henri Klintz?
3: Ben, cette affaire a été dramatique. J'ai porté pendant un peu plus de 20 ans. Comment on la vit? Mal. On la vit mal. Il y a un syndrome qu'on appelle le syndrome du survivant qui vous hante pendant longtemps.
4: Oh, une chaise.
3: Et ce qui est intéressant, c'est que j'ai découvert parmi cette quête de vérité qu'il était possible de se soigner après en faisant une thérapie en écrivant. Alors il y a des personnes qui, lorsqu'elles ont un traumatisme personnel, vont voir un psy et s'allongent sur un canapé. Et bien, il y a une autre thérapie qui est disponible pour tout le monde, qui consiste à écrire. Et donc on évacue par l'extrémité de la main, par l'extrémité des doigts, on écrit son mal-être. Et quelque part on arrive à l'évacuer, c'est ce qui m'est arrivé. Donc j'ai réussi à évacuer au bout de plusieurs années, dizaines d'années, cette histoire qui pesait lourdement sur mon cas.
1: Oui, tout à fait. Alors, en fait, vous devez la vie à une arme qui s'enraye, une balle qui explose dans le pistolet mitrailleur de Conti, et puis au fait que l'un de ses comparses vous épargne, ce qui n'a pas été le cas de votre collègue, hein, qui avait 23 ans à l'époque, Dany Luxac. C'est important de parler de lui parce qu'il a été un peu oublié dans toute cette affaire. Il est mort 3 semaines plus tard à l'hôpital. Qu'est-ce qui reste de son souvenir dans votre vie?
3: Alors il reste d'abord des images de deux jeunes qui sont entrés en gendarmerie, non pas pour sauver la veuve et l'orphelin, on ne sait pas trop ce que c'est à cette époque-là, avec une certaine insouciance. Alors comme nous étions des jeunes parmi les anciens gendarmes, il y a tout de suite une solidarité qui s'est créée, une camaraderie, et on passait plus de temps à échanger des bêtises qu'être fixé sur notre travail. Et donc on avait une saine amitié qui s'était créée en moins d'un mois, une sympathie, parce qu'on était deux jeunes isolés au milieu de vieux gendarmes, si je peux me passer par l'expression. Et donc il reste cette image de cette certaine insouciance qui a bercé ces jours-là. Et puis après il reste aussi le souvenir de sa famille qui a été beaucoup oublié, notamment de sa maman Lucie, que je suis allé voir régulièrement, pratiquement tous les ans ou des fois tous les deux ans pendant 30 ans, qui est décédée l'an passé, qui a remercié Jean-François Laville, auteur du livre sur le mystère Conti, parce qu'il a été le seul à avoir maintenu le souvenir de son garçon. qui avait été complètement oubliée, et elle nous a remercié pour ça. Cette maman qui voit son fils de 23 ans mourir a jamais accepté la mort de son fils. Elle n'a jamais avalé le deuil, si vous voulez. Elle n'a jamais fait le deuil de cette mort. Mmh. Et elle a porté ça même sur les traits de son visage.
1: Mmh. Mmh. Et ce qui est incroyable dans cette histoire, c'est que son deuxième fils est lui aussi gendarme.
3: Oui, si on donne un fils comme parle des filles, non seulement il est devenu gendarme, mais il a monté les échelons, il est terminé major de gendarmerie, et il a fait une carrière complète en gendarmerie, peut-être en hommage pour son frère.
1: Mmh, tout à fait. Ouais. C'est bien de penser à sa mémoire, en fait, parce que c'est vrai qu'il est un peu oublié, malheureusement. Suite à ça, vous êtes entraîné dans un tourbillon, une spirale de médiatique, politique, et puis vous cherchez surtout à comprendre ce qui s'est passé, en fait. Et donc vous rentrez dans un process d'une trentaine d'années de recherche. Donc durant vos recherches, est-ce qu'il y a une vérité, une archive, un témoignage qui vous a profondément marqué?
3: Oui, alors, il y a une pièce maîtresse dans cette affaire. C'est un document que j'ai volé, hein, partout, après tout, pourquoi pas, que j'ai volé dans le dossier judiciaire. Donc j'ai fait une photocopie, et là c'est en noir et blanc, parce qu'il y a une mention à l'écriture rouge qui était intéressante. Et je l'ai mise dans mon livre, cette pièce, qui est une cessation de recherche. Mmh. Alors qu'est-ce que c'est? Eh bien, on peut tout simplement s'étonner que Pierre Conti soit condamné en 1980, et en 1982, il n'est plus à rechercher. C'est-à-dire que son nom est retiré des fichiers de la France et d'Europe. Et donc Pierre Conti pouvait, à partir de 1982, je dis bien, circuler librement
1: en France.
3: Il pouvait venir à Chalencon sans risquer d'être reconnu, à part par quelqu'un qui physiquement pour l'identifier. Mais les gendarmes, peut-être de la région, ne le connaissaient pas. Et donc il pouvait passer partout en France sans risquer de quelque chose des nouveaux justices.
1: Ce qui est incroyable, c'est qu'en fait, il a été, il faut le rappeler, hein, il a été condamné par contumace à la peine capitale. C'est-à-dire la peine de mort à l'époque, en 1980. Et donc, en 1982, effectivement, il y a un document qui dit, qui est signé effectivement par les autorités françaises, qui dit on arrête les recherches.
3: Tout à fait. Alors, c'est surprenant. Alors, d'où vient ce document? On a cherché à savoir. Il est signé du directeur général de la PJ à Paris. Donc, ça vient directement du ministère. Bon, ce monsieur est décédé. On a cherché par les adjoints, on n'a pas trouvé non plus. Alors, j'ai présenté ce document au procureur de la République à Privas, puisque pour que ce document soit effectif, il fallait la signature du procureur. Mmh. Et le procureur ne l'a pas signé. Mmh. Donc, ce qui veut dire qu'il y avait une double, j'allais dire, si vous me permettez le mot, complicité, à la fois depuis Paris où la PJ émettait ce document, et à la fois par Privas qui l'acceptait tel quel. Donc je pense qu'il y avait sûrement une connexion étroite entre les deux.
1: Mmh, tout à fait. Ouais. Alors, on passe dans une autre partie de l'interview, c'est que donc il y a eu ce procès à Privas où des avocats éminents, hein, puisqu'il y avait Robert Badinter, futur ministre de la Justice, qui est venu défendre le complice de Conti, donc Monsieur Viopécate. Et en fait, si vous voulez, quand j'ai préparé cette interview, j'ai vu qu'il y avait beaucoup de zones d'ombre en fait dans cette affaire. Vous pensez qu'il a bénéficié de soutien, on va dire, Pierre Conti, parce que c'était quand même un terroriste?
3: Non, je ne pense pas, je suis certain. C'est-à-dire qu'il a effectivement eu des aides partout. Alors au départ, on va dire une certaine complicité douce de la part du milieu des néruraux, mais c'est normal, c'était une entraide entre les gens qui avaient besoin. Mais surtout dans le système judiciaire et politique, il y a eu des interactions qui étaient assez surprenantes. Hein. Et donc effectivement, il a bénéficié de quelqu'un, d'une aide qui est aujourd'hui connue, dont on peut citer le nom parce que je ne crains rien à ce sujet. C'est le capitaine Baril, déjà, qui était le chef du GIGN, enfin...
1: C'est lui qui l'a créé. C'est lui
3: oui, qui l'a créé. Il n'a pas créé le GIGN, il a été un des premiers chefs de groupe du GIGN.
1: D'accord.
3: C'est le commandant Proutot qui l'a créé.
1: Ah oui, Proutot, ouais.
3: Et Baril était non seulement le chef du GIGN, mais il a été aussi ce qu'on appelle l'homme de l'Élysée. Dans tous les gouvernements, dans tous les régimes, il y a toujours eu des hommes de l'ombre, etc. Et donc le capitaine Baril, je ne livre pas un secret, puisqu'il écrit lui-même dans son livre « Mission très spéciale » qu'il est l'ami de Pierre Conti. Alors on pourrait s'étonner de voir un commandant de gendarmerie, ami de Pierre Conti, ben tout simplement parce qu'ils ont passé la même enfance. Ce sont des camarades de même village des Hautes-Alpes. Ils ont passé tout leur temps en colonie, en vacances, etc., auprès d'une même grand-mère, entre guillemets. Et donc, il y avait une grosse affection entre les deux. Mmh. Et ils partageaient d'ailleurs tous les deux la même passion pour les armes. Ce qu'écrit sont les mots écrits par Paul Baril dans son livre. Mmh,
1: tout à fait. On comprend mieux, effectivement, parce que quand on lit un peu tous les... Il y a beaucoup de littérature hein, sur ce sujet, il y a même des émissions de télé et tout ça. Quelquefois, Conti a failli être attrapé, puis finalement, elle a bénéficié de supports qui ont fait qu'effectivement, à chaque fois, il s'est échappé. Si on revient sur Conti, donc, après cet assassinat de trois personnes, parce qu'il faut le rappeler, il a aussi lâchement assassiné le père et le fils Malos, de façon brutale et sanguinaire, on va dire. Donc ensuite, il se sauve, il part en Suisse, il va en Suède, enfin on l'a vu aux quatre coins de l'Europe. Est-ce que vous savez ce qu'il est devenu, cet assassin ?
3: Eh bien oui, sans trahir le livre de Jean-François Laville, qui est le mystère Conti, on sait que Pierre Conti n'est plus de ce monde. Mmh. Il est mort en avril 2020 de maladie en Suède. Et son histoire est racontée par Jean-François Laville dans son livre. On a suivi à peu près sa trace un peu partout, si vous voulez, souvent. Mais il a séjourné très très longuement en Suède, où il a rencontré une Suédoise qui parlait le français, qui avait deux enfants. Ensemble, ils ont eu deux autres enfants, dont l'un là s'est décédé. Et lui a vécu sa vie à la limite du cercle polaire, dans un endroit où il disait lui-même qu'il n'y a pas de flics. Donc, il a vécu tranquillement sa vie là-haut. Il fabriquait même des traîneaux pour promener les gens dans le Grand Nord, où il était très occupé. Il avait un métier d'artisanat, on va dire. Mmh.
1: J'ai vu qu'il a, après sa cavale en Suède, il a quand même encore bénéficié d'aide française, hein, de la communauté néo-rurale ardéchoise, puisqu'il y avait des gens qui lui apportaient des sous là-bas en Suède.
3: Oui, alors à ce sujet, si vous voulez, il faut éviter de faire des amalgames. Hein. Mmh. Il y a Catherine Rouvière, qui est une étudiante qui préparait un master. Elle a écrit une thèse à ce sujet concernant les communautés rurales de l'Ardèche. Je l'ai suivie à ce sujet. Elle écrit le département de l'Ardèche, le département de France qui possède le plus de communautés rurales. Mais parmi toutes ces communautés, il n'y en a qu'une qui a dérapé, c'est celle de Pierre Conti. Ailleurs, il n'y a eu aucun problème avec les autochtones. Mmh. Et moi, j'ai rencontré à peu près, si on veut dire, à la louche, hein, pour faire un petit raccourci, entre 400 et 500 personnes du monde néo-ruraux. J'ai toujours été bien accueilli, toujours été bien reçu. Ces gens qui possédaient une certaine ouverture d'esprit, une certaine tolérance, etc. Et donc, il faut éviter les amalgames dans le milieu des néo-ruraux par rapport aux autochtones. Ça, c'est encore quelque chose qui reste, ce clivage entre les gens du pays et puis les néo-ruraux. C'est encore ancré, hélas, parfois, dans certains milieux de l'Ardèche. Mmh. Et il faut éviter les amalgames. Seule la communauté de Pierre Conti a dérapé à cause de la personnalité de Pierre Conti et non pas de son entourage. Hein. Mmh. C'est à cause

0: se reproduise demain. Pas quand même exagéré, mais voilà, globalement, c'est passé, quoi. C'est avalé. Mais parce que l'écriture a été, heureusement, vous voyez, je viens volontiers au salon du livre de Charenton, parce que l'écriture peut être une thérapie pour différentes personnes, pas que pour des traumatismes, c'est important. Et je pense d'ailleurs que les auteurs écrivent toujours avec derrière l'esprit une idée personnelle, une affaire très très personnelle, c'est pour ça qu'on écrit des livres.
1: Super. Merci beaucoup. Donc je rappelle mon témoignage sur l'affaire Pierre Conti, donc le tueur fou de l'Ardèche, qui est publié chez Mareuil Édition. C'est vraiment un livre passionnant. Merci beaucoup, Henri.
0: Merci à la Radio des Boutières de m'avoir accueilli aujourd'hui. Au revoir.
1: Avec grand plaisir.
2: Merci beaucoup, Thierry. Merci beaucoup, Henri Klintz, d'être venu nous parler de votre ouvrage Sur les ondes. Sur cet ouvrage, on le rappelle, une table ronde se tiendra à 16h45, il me semble, ici à Chalencon. D'ailleurs, Yvette nous a rejoint, qui a vécu également cette affaire de près.
3: Bonjour.
2: Bonjour Yvette.
3: Effectivement, j'étais en communauté à cette époque-là et nous connaissions très très bien Pierre Conti, Pierrot. Mmh. Pierrot, puisque on s'est installé après Rochebesse et nous leur avons acheté nos premières chevrettes.
2: Donc c'est vraiment une communauté.
3: Voilà, et des chevrettes de très bonne qualité. Très bonne laitière.
2: Est-ce que vous pouvez me dire quelques mots sur les intervenants qui seront présents pendant la table ronde que vous allez animer cet après-midi?
3: Ben, on est peu nombreux à être encore vivants de cette époque-là. Manou est morte il n'y a pas longtemps. Il y aura Jacques Dorlet, qui était sur une autre communauté. Henri et moi. Mm-hmm. Et c'est à peu près tout.
2: D'accord. Et vous allez parler de la manière dont ces personnes-là ont vécu l'affaire?
3: La façon dont nous l'avons vécu, effectivement, et la personnalité de Pierre Conti, qui était une personnalité complexe.
2: J'imagine. Bah, on a hâte de voir ça. Donc cette table ronde se tiendra dans 1h15, ici, à Chalencon, juste devant. Merci beaucoup Yvette.
3: Merci.
2: D'être venue nous en parler.
3: Merci à vous.
2: Avant de continuer, encore une fois, on refait une petite pause musicale et on se retrouve après.

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2: Vous écoutez toujours RDB en direct de Chalencon pour la 23e fête du livre, livre et lecture. À l'animation, je suis toujours accompagnée de Pascal, Thierry et Émilie et nous avons été rejoints par Corinne Niderofer, fondatrice de la maison d'édition Élan Sud, ainsi que Sébastien Gaillet, auteur jeunesse et éditeur à cette édition. Bonjour à tous les deux, merci de nous avoir rejoints.
3: Bonjour.
4: Bonjour.
2: Ce matin, on a eu la chance de pouvoir assister à une rencontre animée par Dominique Lin sur son ouvrage Le sucre des oreillettes, un livre paru aux éditions Élan Sud, qui raconte la rencontre entre un voyageur et une femme marquée par un passé violent. Ce récit nous invite à nous questionner sur les conséquences de la violence sociétale omniprésente à laquelle sont confrontées les femmes, tout ça à travers un texte poétique et optimiste sur la nécessité de mettre les luttes en commun pour entamer une forme de réparation plus que nécessaire. Ce livre est paru très récemment, en mai 2026, aux éditions, on l'a dit, Élan Sud. Je suis curieuse d'en savoir plus sur cet ouvrage, mais aussi sur l'activité de cette maison d'édition Élan Sud. Mais pour ça, je te laisse la parole, Pascal.
4: Merci et bonjour Corinne.
5: Bonjour Pascal.
4: Alors, je suis ravie de t'accueillir à ce micro. Et d'abord, j'ai envie de commencer par te dire joyeux anniversaire.
5: Ben merci, ça fait quand même 35 ans, même si je ne les fais pas.
4: Et oui, parce qu'Élan Sud, c'est une maison d'édition qui est basée à Orange, dans le sud de la France, oui. Et qui est née en 1991.
5: Tout à fait.
4: Et on va peut-être commencer par parler un petit peu de l'histoire d'Élan Sud, parce que ça a commencé en 91, mais c'était pas qu'une maison d'édition au départ. Si
5: Au départ, c'était l'alliance d'un communicant et de quelqu'un qui aime les mots, qui était moi, entre autres. Et on était agence de communication, mais toujours tournée sur l'écrit. Donc ça, c'était toujours quelque chose qui était important, parce que l'écrit, donc pour moi, est quelque chose de vraiment important. Les mots ont une valeur. Mais ce qu'il faut savoir, c'est qu'avant de faire 1991, il y avait eu un passé vraiment important, puisque j'ai été professeure de lettres classiques. Ça, c'était déjà important. Et j'étais aussi correctrice et directrice de collection chez Gallimard. Voilà. Donc, d'où, effectivement, je veux dire, un amour pour le mot. Après, la vie a fait ce qu'elle avait fait. Et la naissance d'Élan Sud est arrivée petit à petit. Donc, communication tournée vers l'écrit, certes. Mais au bout d'un moment, quand on connaît, je veux dire, le monde de l'édition, on a un texte qui nous est proposé, un autre, etc. Et puis, on a envie d'accompagner les auteurs. On a envie. Et puis, un premier texte est arrivé. Un deuxième, etc. Et la maison d'édition a grandi comme ça. On publie environ 8 textes par an, environ. Des contes pour enfants, des romans essentiellement, des témoignages humains. Et tout est tourné autour de l'humain. Pour nous, c'est important. Tous les textes doivent rassembler plus qu'exclure. Pour nous, c'est vraiment l'ADN de la maison d'édition. On a une cinquantaine d'auteurs maintenant, qui travaillent au niveau national. On est diffusé au niveau national aussi. On essaye de travailler le mieux qu'on peut, mais vraiment dans la tradition pure de l'édition. Pour nous, c'est important.
4: Et donc, vous sortez, tu le disais, à peu près 6-8 nouveautés par an.
5: Exactement.
4: C'est un choix d'en sortir si peu ?
5: Oui, parce que les livres, c'est bien de les produire. Ça coûte énormément d'argent aussi. Quand on est une petite maison d'édition, même si on est une moyenne maison d'édition aujourd'hui, on commence à grossir, à avoir des responsabilités au niveau national. Mais malgré tout, ces livres, il faut les porter, il faut travailler avec l'auteur. Nous, chaque livre est travaillé avec l'auteur, on les accompagne et on met entre 6 et 9 mois comme un accouchement, pour faire naître ce livre et l'accompagner après, parce qu'un livre, il faut l'accompagner. Il y a aussi le côté, effectivement, il y a la sortie, les services de presse, les salons, tout ce qui accompagne, donc tout ce qui est presse, donc médiatique d'une façon générale, il faut aussi que ça existe pour faire connaître le livre et l'accompagner surtout, c'est surtout ça. Donc ça met du temps malgré tout, on n'a pas les mêmes moyens que les grosses maisons d'édition qui nous enferment un petit peu, même beaucoup, et qui ne nous laissent pas forcément les mêmes moyens. Où la radio RDB nous laisse une petite chance, une petite écoute, donc c'est parfait, je vous en remercie. Mais ce n'est pas toujours le cas, et quand on essaye de s'adresser justement aux gros médias qui sont... juste une parenthèse, je fais une petite incise, il se trouve que je suis aussi libraire, donc je les vois arriver, donc les lecteurs, ils viennent avec la liste simplement des courses de la grande librairie, de Télérama, etc. Et pas forcément celui des petites maisons d'édition, si ce n'est, Donc éventuellement un conseil qui est par quelqu'un d'autre qui a conseillé donc tel ou tel titre.
4: Et l'ensuite, alors si on rentre un petit peu plus dans les collections, il y a quoi ? Il y a 8 collections, il me semble, si je ne dis pas de bêtises.
5: Oui,
4: il y a des collections très diverses.
5: Alors, c'est des collections qui se sont montées au fur et à mesure. La collection qui m'est très chère, c'est Elandelle. Elandelle étant une collection féminine, où il n'y a, au grand désarroi de quelques auteurs, que des femmes.
4: Qui pour une dedans. Fois, qu'il y a un endroit,
5: voilà,
4: il y a que des femmes.
5: Exactement, qui s'expriment. Alors, autour de la féminité, mais pas que. Par exemple, on parlait du sucre des oreillettes tout à l'heure. Le sucre des oreillettes, je sais que Dominique, il dit, j'aurais pu rentrer dans la collection Elandelle, donc défense des femmes, etc. Oui, mais non. Donc, ce sont vraiment que j'y tiens, ce ne sont que des femmes. Donc, tourner autour de la personnalité des femmes, certes, mais qui cherchent à se faire une place dans ce monde. Et aussi, donc, autour de personnages féminins, donc, que l'on revisite ou que l'on met en lumière. Donc, c'est surtout ça. J'ai pas fait de traduction, parce que nous, c'est du mot français, donc des textes français. Je pense qu'il y a quand même pas mal d'auteurs français qui méritent d'être mis en avant. Donc, c'est quand même pour nous très, très important. Les autres collections aussi.
4: Oui, merci.
5: Alors, les autres collections, il y en a d'autres. Il y a la fameuse collection qui s'appelle Hors Collection, parce que c'est une collection qui va toucher un petit peu, qui n'est pas genrée, dans le sens où... Enfin, genrée. C'est-à-dire pas de polypolitique,
4: un genre littéraire.
5: Voilà, un genre littéraire, bien sûr. Elle peut être genrée dans un autre style, bien sûr. Mais dans celui-ci, ça va être effectivement... Il y a plusieurs facettes dedans. Ça peut être aussi bien un petit peu de terroir, mais aussi une réflexion sociale, sociétale. Ça peut être un peu une aventure. Ça peut être un petit peu l'ensemble mélangé. Donc, c'est difficile de les cadrer. Je sais que les libraires aiment bien. Donc oui, on les met où dans la jeunesse, dans le polar, etc. J'ai eu tant bien que mal d'une collection, parce qu'au départ, je ne voulais pas, j'avais pas du tout la fibre, une collection polar qui est arrivée, mais la très grande condition pour ça, il fallait absolument que ce soit bien écrit. Parce que chez l'ensuite, c'est la lettre qui compte. Ça, c'est quand même important. Il faut que ce soit extrêmement bien écrit. Et avant 91, c'est-à-dire le français d'avant 91, avant la réforme de 91. Donc, ça veut dire tout ce qui est maintenant, je veux dire, un peu... Bon, ça, c'est moi. Après, chacun fait ce qu'il veut. Mais je veux dire, je ne suis pas rétrograde. Je veux bien avancer. J'accepte que dans les dialogues, il y ait effectivement des dialogues très courants, etc. Mais il faut qu'il y ait aussi, je veux dire... une parfaite maîtrise de la langue française. Et pour ça, on a des correcteurs, et pour ça, on a quand même un gros travail qui se fait avec l'auteur. Pour nous, c'est très important. Les autres collections, il y en a d'autres, c'est une des collections intemporelles, comme Regard, qui est un regard sur la société d'une façon générale. Et on a aussi une toute petite collection, mais surtout tournée autour du mot, qui est une collection jeunesse, entre autres. Je ne vais pas tout énumérer, les 8 collections, mais la collection jeunesse, en fait, c'est juste pour permettre... En fait, ça a été demandé de la... par les lecteurs qui ont dit vous vous occupez bien de nous, occupez-vous aussi des enfants. Donc on leur a proposé à partir en gros de 6 à 12 ans, donc des petits textes pour, bien sûr je veille à l'écriture, mais pour un peu les accompagner, pour leur donner goût à la lecture, tout en passant des petits messages pédagogiques.
4: Alors, tu as évoqué le dernier livre de Dominique Lin, qu'il aurait aimé voir édité dans la collection Elandelle. Même s'il n'est pas dans la collection Elandelle, est-ce que tu peux nous en dire un petit mot ?
5: Oui, tout à fait. Alors, ce matin, il s'est un peu exprimé dessus, mais en fait, c'était important parce que Dominique est vraiment à l'écoute, d'une façon générale, de ce qui se passe autour de lui. Et il se trouve, en ce moment, l'actualité fait que des messieurs ont fait des choses indélicates auprès des femmes. Et répété en plus. Donc son livre, même s'il a été écrit bien avant, donc est vraiment au cœur de l'actualité. Il a simplement tourné, été témoin de pas mal de choses et en fait a essayé de tourner aussi, de faire un cri qui disait, ce cri c'était, les hommes ne sont pas tous à mettre dans le même panier. Il y a peut-être aussi des gens qui sont aussi bienveillants. Donc c'est quand même important. Et c'est pas tous des bourreaux. C'est pas tous. Ils ont tous un côté féminin aussi malgré tout, et ils peuvent aussi accompagner les femmes à aller mieux. C'est aussi ça qui est là. Même si je dis pas que ce soit les hommes ou les femmes, on a tous nos petits défauts. Hein, donc d'abord. Mais c'est un livre qui fait du bien parce que en fait il montre qu'on peut se reconstruire malgré. Je dis pas qu'on peut oublier. Mais on peut se reconstruire. C'est ce que j'ai apprécié quand j'ai publié ce livre, quand je l'ai lu, que j'ai travaillé avec l'auteur, parce que j'ai travaillé, même si j'en suis proche, j'ai travaillé beaucoup avec l'auteur sur ce livre. Il y a une partie aussi artistique, il y a une partie d'une petite fille qui est témoin aussi de ce qui se passe dans le couple, la femme qui s'est fait malmener, donc c'est entre autres la mère, donc il y a ce regard aussi de l'enfant sur la maltraitance aussi, c'est quand même important parce que ça les marque malgré tout en tant que femme par la suite, étant donné que c'est une petite fille, mais je trouve que c'est un livre qui fait du bien et je pense que beaucoup d'hommes et de femmes devraient éventuellement le lire. Après, c'est un livre là qui est sorti il y a très peu de temps. Il est en train de faire son chemin, en train de monter petit à petit. Et je suis très fière d'avoir ce livre dedans parce que on devrait écrire un peu plus sur ce sujet-là, je pense.
4: Eh bien, merci beaucoup, Corinne. Malheureusement, on arrive déjà à la fin de ce petit moment avec toi. C'était trop court. Je rappelle quand même que ce livre s'appelle « Le sucre des oreillettes ». Il est écrit par Dominique Lain, publié évidemment aux éditions Élan Sud.
5: Et vous pouvez le trouver dans toutes les bonnes librairies aussi.
4: Exactement. Merci beaucoup.
5: Merci à tous.
2: Merci beaucoup à toutes les deux. Merci beaucoup, Corinne Hidérofer, d'être venue parler au micro. On ne vous retient pas plus. Merci beaucoup d'être venue témoigner à l'antenne.
5: Merci.
2: La lecture et l'écriture peuvent également être des espaces de jeu, des moments ludiques et sensoriels. Quand on pense au mode de travail d'un auteur, l'idée reçue qui nous vient en tête, en tout cas à moi, c'est un écrivain seul, dans une maison isolée, devant une machine à écrire, qui sort pas la tête de son texte pendant des jours, des semaines. Mais c'est pas toujours le cas. L'atelier que vous avez animé, Sébastien Gaillet, invitait les participants à s'inspirer de la nature et du paysage autour d'eux pour écrire. C'est un processus de travail et d'écriture très loin de ce qu'on pourrait imaginer. Et d'ailleurs, votre parcours est également très particulier. Un parcours qui vous a fait naviguer du journalisme à la préhistoire pour arriver à gérer la maison d'édition ardéchoise 7 éditions et à la littérature jeunesse. Et je laisse Émilie vous en parler.
3: Merci Lina et bonjour Sébastien Gaillet.
6: Bonjour.
3: Effectivement, comme l'a dit Lina, aujourd'hui vous êtes ici en tant qu'écrivain et directeur d'une maison d'édition. À partir de 1997, vous êtes journaliste au Dauphiné et pendant 13 ans, vous allez sillonner les routes de l'Ardèche, tomber amoureux de l'Ardèche.
6: C'est vrai, je confirme.
3: Et puis en 2010, vous quittez le journalisme pour devenir responsable de la communication et des relations presse lors de la mise en place de la réplique de la grotte Chauvet dans le sud Ardèche. Et à cette occasion, vous publiez votre premier livre, À la découverte de la grotte Chauvet, qui est paru chez Actes Sud. Et ce livre obtiendra le prix Amerigo Vespucci pour la jeunesse en 2016. À partir de là, vous contractez la fièvre ou le virus de l'écriture, puisque de nouveaux livres vont s'ajouter au précédent, Les bébés flingueurs en 2019, Mamie Fatou, la catcheuse de Kinshasa en 2021, Léo et Léonard en 2022, et puis Visage de pierre en 2023, et celui-ci est publié à 7 et aux 7 éditions, que vous avez reprises en 2021. Sébastien Gaillet, nous vous accueillons pour parler de votre aventure littéraire, éditoriale, ainsi que de l'atelier que vous nous avez proposé ce matin autour des paysages sensoriels. Mais tout d'abord, j'aimerais savoir quel a été le déclic pour devenir écrivain, et notamment écrivain jeunesse.
6: Il faut remonter très très loin. je faisais partie de ces enfants qui s'ennuyaient à l'école. La légende familiale dit que quand je suis rentré chez moi au CP, j'ai dit à mes parents « Bon, c'est bon, je sais lire, j'arrête l'école. » Donc j'ai continué mal an, sans grande passion. Par contre, une des matières qui m'intéressait quand même, c'était l'écriture. Donc j'ai eu une connexion avec le sport et tout ça qui m'a fait... me connecter aux enfants, en fait, très tôt, puisque j'étais moniteur de sport dans les écoles, donc j'avais mon BAFA, je faisais des colonies de vacances. Donc l'univers des enfants, c'était vraiment un univers qui me plaisait. Et parallèlement, j'ai commencé à développer plus sur un travail journalistique au départ. Donc j'étais d'abord correspondant de presse, puis pigiste, et j'ai fini donc par être embauché au Dauphiné Libéré. Donc au début c'était plutôt des papiers sportifs, et puis après donc je me suis ouvert à différentes formes, et c'est ça qui m'a fait venir en Ardèche en 97, donc ça c'est presque 30 ans, et qui ça a été un coup de cœur avec ce département. Et donc sur la relation aux enfants, quand je vais dans les écoles, j'aime bien leur raconter cette histoire-là, mais de leur dire voilà que vous avez face à vous un monsieur d'un certain âge, mais qu'il y a une petite partie de mon cerveau qui a oublié de grandir. Et quand j'écris mes histoires pour enfants, j'écris en fait des histoires que j'aurais aimé trouver quand j'avais 7-8 ans, que je trouvais pas forcément, et donc j'active mon cerveau qui a oublié de grandir, qui a 8 ans, et je dis à mon vieux cerveau, toi tu nous laisses tranquille, tu fais dodo, et voilà, et c'est parti, et c'est comme ça que je raconte ces histoires. Et Je me suis posé la question pourquoi j'écris des textes assez courts, parce que j'écris plutôt pour des enfants de primaire, et en fait en y réfléchissant, c'est j'ai envie d'aller chercher des enfants qui sont éloignés de la lecture, comme moi j'ai été éloigné de l'école puisque je suis bac moins 2, j'ai pas fait du tout d'études universitaires. Et ce qui m'intéresse, moi, c'est d'aller chercher des enfants qui sont allergiques aux livres. Et si, à travers mes petites histoires, je peux les raccrocher à la lecture, si j'en raccroche un ou deux, c'est déjà ça de gagné. Voilà.
3: Et le Vincent Villeminot, qui est auteur jeunesse aussi, je ne sais pas si vous le connaissez.
6: Oui, je le connais. Oui.
3: Lui, donc, il écrit pour un public un peu plus âgé. Et donc, souvent, il a l'habitude de dire que le public jeunesse, public enfant, est un public exigeant auquel on ne peut pas raconter de bobards. Est-ce que vous confirmez? Quelles sont les spécificités d'écrire pour un public enfant, jeunesse?
6: Oui, je suis assez d'accord avec ça. Moi, je considère déjà qu'un bon livre jeunesse est un bon livre pour adultes. Quand je vais à la médiathèque, parce que j'habite à côté d'Aubenas, donc je vais à la médiathèque d'Aubenas, ils me connaissent plus sur le rayon enfant que sur le rayon adulte, c'est vrai. Non, je crois que c'est vraiment de l'authenticité, et de les embarquer dans des histoires où ils arrivent à se retrouver, où ils arrivent à s'identifier à ces personnages. Et voilà, c'est un petit peu ça. Dans mes textes, de toute façon, il y a toujours un petit message derrière, que ce soit dans Mamie Fatou, la catcheuse de Kinshasa, par exemple. C'est vraiment la place de la femme, puisque c'est une catcheuse qui, une jeune adolescente qui fait des combats de catch, mais les organisateurs, comme c'est une fille, il est hors de question qu'une fille puisse gagner un combat, donc on lui demande, à mi-combat, de simuler un chaos et d'abandonner. Voilà, dans Les bébés flingueurs, c'est sur les injustices que peuvent avoir de la part des adultes. Il y a un livre qui traite du braconnage. En fait, chaque fois, j'essaye de distiller de façon un peu délicate une problématique et de faire réfléchir les enfants à travers mes histoires.
3: Et à l'heure du numérique, à une époque où l'on dit que les enfants ne lisent plus, que voilà, que la lecture est compliquée, le livre, surtout l'objet livre, notamment pour la jeunesse, qu'est-ce qui vous a poussé à accepter ce pari fou de reprendre une maison d'édition papier?
6: Je voulais recentrer mes activités autour du livre, je suis arrivé un petit peu par hasard moi dans le monde du livre, puisque c'est à travers l'expérience que j'ai faite, que j'ai connue sur la grotte Chauvet, où je suivais tous les projets culturels, et j'étais en contact avec Actes Sud, parce que Actes Sud a souhaité très vite faire plusieurs ouvrages sur le livre. Et moi, j'étais le référent pour Actes Sud. Et un jour, Actes Sud Jeunesse me contacte en me disant « Voilà, on veut vous voir pour parler du livre jeunesse. » Et donc, ils m'ont demandé si je connaissais des auteurs qui étaient susceptibles d'écrire. Moi, je n'y allais pas du tout pour me mettre en avant. Donc, je leur ai proposé différentes personnes, et notamment des scientifiques. Et là, tout de suite, ils m'ont dit « Ouh là là, surtout pas, c'est très compliqué de travailler avec des scientifiques. » Et moi, je me suis senti en confiance. J'ai dit, écoutez, moi, je connais l'univers des enfants, je connais bien la grotte Chauvet. Si mon profil vous intéresse, pourquoi pas? Et c'est parti comme ça.
3: Et dans votre maison d'édition, quels sont les types d'ouvrages que vous publiez? Est-ce que vous avez quelques titres à évoquer?
6: Alors vraiment, la base est vraiment une histoire de coup de cœur, donc avec mon épouse Sylvie. C'est vrai qu'on ne va pas trop sur le roman, ni sur tout ce qui peut être poésie. On est plutôt sur l'émerveillement. Et c'est pour ça qu'on travaille avec un photographe qui s'appelle Simon Bugnon et qui est un magicien, photographe, poète, qui est capable de vraiment de nous montrer des choses qu'on ne voit pas et avec un talent incroyable. Donc ça, c'est vraiment la majorité des livres qu'on fait, on les fait avec Simon Bugnon. Et après, ça peut être vraiment sur des coups de cœur. Là, on a eu, par exemple, il vient de sortir donc un livre qui s'appelle « Les voies de la brume et du vent », « Nouvelles légendes d'Ardèche ». C'est un jeune auteur qui nous a proposé ses nouvelles. Nous, tout de suite, avec mon épouse, on a vu que le texte nous a vraiment touchés. L'idée de revisiter un peu les mythes, les légendes d'Ardèche, mais sur le ton fantasy plutôt moderne, ça nous a vraiment plu. Et donc, tout de suite, on a dit, mais de toute façon, ces légendes-là, il faut qu'elles soient illustrées. Et donc, on a laissé une grande place à l'illustration. Et là, c'est vraiment une histoire de coup de cœur. Et on est très contente que ce livre sorte. Et c'est, chaque fois, c'est une aventure collective.
3: Et le fait de reprendre une maison d'édition en Ardèche, quels sont les avantages, outre la beauté de l'Ardèche, mais de comme ça, de vivre et de travailler en Ardèche?
6: Alors, nous, on a été conquis, hein, nous, par l'Ardèche et tout ça, donc c'est un peu une façon de rendre ce que nous donne l'Ardèche à travers ses paysages, à travers ses humains aussi, puisque je trouve qu'ici, il y a une espèce d'utopie, il y a un champ des possibles, qui est assez incroyable. Il y a un rapport aux gens. Il y a une alchimie que nous, on n'a jamais trouvé ailleurs. Et donc, en faisant nos livres, c'est un peu aussi une façon de remercier cette chère Ardèche qu'on aime tant.
3: Et que nous aimons tous. Dans votre atelier, vous avez exploré, vous avez proposé aux participants d'explorer le rôle du paysage en lien avec les émotions, le rôle du paysage sensoriel. En quoi consiste cette approche ?
6: Alors là, j'ai proposé en fait notamment un petit jeu. J'appelle ça des jeux d'écriture, parce que les ateliers d'écriture, ça fait peur aux gens en général. Et donc là, il y en a un que j'aime beaucoup. Je l'ai expérimenté plusieurs fois. J'essaie de trouver un endroit où il y a des bruits de nature. Donc plutôt au chant des oiseaux. S'il y a un petit ruisseau où on entend le murmure de l'eau, c'est encore mieux. Là, j'en ai pas trouvé ici, mais il y avait quand même le chant des oiseaux, les cigales, le vent dans les arbres. Je demande aux participants de fermer les yeux pendant quelques minutes, vraiment de se concentrer sur les bruits environnants. Et je leur demande d'écrire graphiquement ce qu'ils ont entendu, de représenter un peu comme une espèce de partition, mais comme eux, ils ressentent les choses. Donc ça peut être des traits, ça peut être des bulles, chacun représente. Et après, je leur fais échanger les feuilles je demande à la personne, à travers ce qui a été représenté graphiquement, d'écrire un texte. Et donc, y a vraiment on explore des champs assez incroyables, et ça permet d'être vraiment dans le lâcher-prise et de sortir de notre quotidien qui, parfois, peut être très embarrassant et tout ça. Enfin, c'est ça. En fait, il faut se mettre dans un état d'écriture et tout ça. Ça m'est arrivé aussi, mais là, on n'a pas eu le temps de le faire, mais de travailler sur un paysage et premier plan, deuxième plan, troisième plan, et de raconter. J'aime beaucoup aussi la notion de se mettre dans la peau d'un arbre, dans la peau d'un paysage.
3: Et justement, en parlant des paysages, vous avez travaillé dans la restitution de la grotte Chauvet, enfin au sein de l'équipe de restitution. Quel rôle joue l'histoire dans les paysages, dans la perception que l'on a des paysages ?
6: L'histoire, elle est vraiment prégnante. En tout cas, moi, sur ce que j'ai vécu à la grotte Chauvet, ça a vraiment été une parenthèse enchantée. L'histoire, sur la représentation des animaux dans la grotte Chauvet, on a tous appris dans nos livres, enfin en tout cas nous, ma génération, que la grotte de référence était plutôt la grotte de Lascaux. Et Chauvet, en fait, c'est pas du tout les mêmes représentations, c'est pas les mêmes animaux. C'est, il y a une, vraiment une volonté de mettre en scène les animaux qu'on trouve nulle part ailleurs. Donc c'est vraiment lié à, bah, aux animaux qui étaient sur ce territoire. Et donc l'histoire nourrit en fait les artistes. Et il y a, j'ai un souvenir de, c'est Jean-Claude qui disait ça, qui est le préhistorien qui a dirigé l'équipe scientifique au départ. Il disait qu'à chaque fois dans le monde où il y avait un élément naturel exceptionnel, il y avait souvent une trace artistique. C'était vraiment une source d'inspiration pour l'homme. Et lui, il est convaincu que la grotte Chauvet, si elle a été, et les hommes et les femmes ont été peints dans cette grotte, c'est vraiment lié au Pont d'Arc, qui est ce monument naturel qui est vraiment exceptionnel et tout ça. Et ça, il l'a vu ailleurs dans d'autres secteurs, dans d'autres pays.
3: Merci Sébastien Gaillet d'avoir répondu à nos questions. Avec vous, on a découvert que l'admiration des paysages, des grottes ou de leurs répliques, et la lecture d'un roman sont capables de nous faire voyager dans l'espace et dans le temps.
6: Merci beaucoup. À vous.
2: Merci beaucoup à tous les deux. Merci Émilie, merci Sébastien Gaillet. On vous laisse revenir à votre stand. Merci beaucoup d'être venu témoigner au micro. Encore une fois, on marque une petite pause musicale et on se retrouve juste après.

0: Nous sommes toujours en direct de la salle polyvalente de Chalencon sur RDB pour la fête du livre organisée par l'association Au cœur de Chalencon. Dans ces premières parties d'émission, on a parlé du livre et de l'écriture sous différents angles, comme un moyen de rendre justice, de se reconstruire, un moyen d'aborder des problématiques de société, mais aussi un moyen de se reconnecter au vivant pour créer. Je suis toujours accompagnée de Thierry, Émilie et Pascal, et de nouveaux invités nous ont rejoints autour de cette table. Nous sommes accompagnés par Axel Salès de la librairie itinérante La Semeuse de mots, ainsi que par Robin des éditions Lou Blondin. Bonjour à tous les deux, merci de nous avoir rejoints.
1: Bonjour.
2: Bonjour.
0: Quand on pense livre, on pense librairie, des salles aux étagères pleines d'ouvrages dans lesquelles on se rend pendant son temps libre. Mais ce n'est pas le seul type de librairie qui existe. Certaines peuvent aussi venir jusqu'à vous, et c'est le cas de la librairie itinérante La Semeuse de mots, qui se déplace de ville en ville pour aller directement au contact des lecteurs. Axel, tu es la gérante de cette librairie itinérante que tu as inaugurée il y a quelques mois seulement,
1: oui,
0: qui a très très peu de temps et qui peut déjà desservir par contre un bon nombre de communes. Je suis curieuse de savoir comment est-ce qu'on arrive à mener un projet comme celui-ci. Qu'est-ce qui t'a poussé déjà à t'intéresser au domaine du livre, mais surtout à monter ta propre librairie?
1: Alors en fait, c'est vrai que je suis pas issue du milieu du livre, je suis agricultrice d'origine. Mmh. Et puis finalement, j'ai eu besoin de retourner vers quelque chose qui me reflétait plus. Mmh. Et j'ai toujours eu un livre entre les mains, ça a toujours été mon échappatoire, voilà. Et tout bonnement, en fait, j'ai eu ce besoin de retourner vers mon premier amour. Mmh. et de devenir libraire. Et pourquoi créer ? Parce que c'est vrai qu'on connaît le contexte actuel du livre qui est très compliqué. Il n'y a pas tellement de débouchés, malheureusement. Et donc, voilà, j'ai voulu créer quelque chose où j'ai pu m'exprimer. Et du coup, je suis partie sur la voie de la librairie itinérante.
0: Sur le domaine du livre, c'est quand même un parcours très particulier, passer d'agriculture à libraire.
1: Oui, oui, oui. Enfin, mine de rien, la frontière est assez fine. Parce qu'il y a de plus en plus d'agriculteurs en fait, qui se mettent à écrire autour de cette thématique qui parle un peu à tout le monde. Et même moi, en fait, mon savoir, j'ai toujours acquis dans les bouquins. Mmh. Et je trouve ça tellement plus vrai que ce qu'on peut trouver sur Internet. Donc, j'ai toujours eu le livre qui m'a accompagnée autour des plantes. J'étais dans les plantes médicinales et quand on partait en reconnaissance de plantes, j'avais toujours mon livre de reconnaissance de plantes dans mon sac. Enfin, ça m'a toujours accompagnée. Mmh. Et voilà. Donc,
0: Et cette passion, ça t'a poussé donc à monter cette librairie qui a quand même une très grosse particularité, c'est une librairie itinérante. Ça signifie que tu te déplaces de ville en ville avec ton stock de livres et de jeux de société pour aller directement à la rencontre des lecteurs. Pourquoi avoir choisi cette itinérance plutôt que de t'installer dans une librairie fixe?
1: Ouais, alors même moi, j'étais lectrice et j'étais assez frustrée du fait de me sentir, devoir me déplacer en ville, faire de la route pour trouver un livre. Et donc du coup, je me suis dit mais pourquoi ? Et en discutant avec des personnes autour, j'ai vu qu'il y avait eu le même ressenti. Et un jour, un mois d'octobre, j'étais devant ma fenêtre et je regardais dehors et en fait j'avais mon fourgon qui était là. Et je me suis dit, waouh, mais en fait la réponse elle est là, elle était juste sous mes yeux. Et donc avec mon mari, on l'a reconverti en librairie. On a fait les plans, on a tout aménagé de nos mains. Et voilà le résultat. Et c'est vrai que avec le résultat, enfin quand j'ai vu le résultat, c'était hyper émouvant parce que j'avais tout dans la tête. Et finalement, quand je vois que ça se concrétise, enfin c'est juste dingue.
0: Oui, ça a dû être un processus incroyable parce que cette idée, ça vous a poussé avec ton mari à aménager un camion pour vous permettre de transporter tout ce stock de livres à travers l'Ardèche. Transformer un camion en librairie, ça a pas l'air d'être une mince affaire. Comment s'est passé justement l'aménagement de ce camion pour qu'il réponde aux besoins technique d'une librairie?
1: Ouais, c'était assez folklore.
0: J'imagine.
1: On a refait les plans une dizaine de fois, je pense. Alors, j'avais fait les plans selon mes idées, mais c'est un camion et c'est pas fait pour être une librairie. Donc, il a fallu composer avec. Et donc, on a refait les plans, refait les mesures. On a essayé de composer, ça a été quand même à peu près 2 mois de travail. À la fin, mon mari n'en pouvait plus. Il me disait, je veux plus mettre les pieds dedans. Mais ouais, maintenant, c'est vraiment... Il a son identité, il a son âme, il a son histoire. Et le voir comme ça, voyager de village en village, enfin... Ouais, c'est hyper émouvant.
0: C'est une belle conclusion et c'est un beau constat. Il est juste en face de nous d'ailleurs, on peut voir qu'il est très bien décoré et il te permet actuellement de transporter un nombre d'ouvrages assez conséquent à travers les différentes communes par lesquelles tu passes. Est-ce que tu peux me raconter comment un déplacement, comment une itinérance, ça se passe pour toi? C'est quoi le processus quand tu t'apprêtes à partir pour une nouvelle ville?
1: Ouais, alors c'est assez simple parce que du coup j'ai tout qui est casé dedans. Enfin, le matin en soi, je prends juste mon matériel informatique, ma caisse, voilà. C'est plus la mise en place du coup qui est un peu plus longue, dans le sens où j'ai des tables qui sont à l'avant du camion, donc il faut pouvoir monter, faire son assortiment, composer aussi en fonction du village, parce que on n'a pas toutes les mêmes thématiques, les mêmes ventes selon la même clientèle selon le village. Et donc du coup il faut composer avec ça, donc j'ai cette mise en place. Il y a un petit peu de rangement aussi à faire, et surtout quand il y a les nouveautés qui arrivent, ça demande un peu plus de temps, mais en soi c'est assez simple. Voilà.
0: Oui, j'imagine que ça implique des contraintes techniques, mais qu'au contraire, ces déplacements, ça te permet de faire des rencontres super variées à travers toutes les villes que tu traverses. Est-ce que tu trouves que justement cette itinérance, ça renforce un petit peu la relation que tu as avec tes clients, ou en tout cas avec les lecteurs?
1: Ouais, tout à fait. Vraiment, j'ai eu l'occasion de faire de la librairie boutique. Et mine de rien, la relation avec la clientèle n'est pas du tout la même. La proximité est plus marquée avec justement l'itinérance et sur les marchés, parce qu'il faut, mine de rien, il y a beaucoup de personnes, c'est la sortie de la semaine en fait. Donc ils prennent le temps, ils discutent. Moi j'ai des clients qui ne m'achètent pas forcément des livres, mais avec qui je prends vraiment le temps de discuter, on apprend à se connaître. Il y a un peu une sorte de thérapie en fait, finalement, derrière la librairie. Les livres, ça a quand même un effet médical. Mais il y a vraiment cette proximité qui est marquée et c'est incroyable. Enfin, moi j'adore. Et puis on se dit toujours, la semaine prochaine. Enfin, c'est vraiment le rendez-vous de la semaine pour certains. Et pour rien au monde, je retournerai sur quelque chose de fixe.
0: Ouais, sur quelque chose d'immobile. T'as vraiment trouvé quelque chose dans cette itinérance?
1: Ouais, il y a vraiment un côté magique. Même pour moi, libraire, en fait, le fait de bouger, il y a cette forme de liberté. Moi, tous les matins, quand je regarde les paysages sur la route, un écureuil qui passe sur la route, enfin... Des fois, je prends même le temps de m'arrêter et d'observer ce qui se passe. Il y a vraiment un côté poétique, magique qui se crée. Et on est dans le présent, en fait. Et c'est ça qui est génial.
0: J'imagine que ça a dû être une belle expérience, déjà, de venir ici jusqu'à Chalencon, parce que c'est vrai que la route est très, très jolie et que je pense que tu as pu faire plein de belles rencontres. J'ai vu qu'il y avait plein de gens qui venaient visiter ta librairie itinérante. Est-ce que tu as une idée des prochains arrêts de la Sonneuse de mots?
1: Ouais. Alors, il y a encore y a pas mal de projets qui se font, notamment sur des communes. J'ai eu de la demande, par exemple, pour faire Saint-Sauveur de Montaigu. Donc là, il faut que je me rapproche de la mairie. Il y a Boussieux qui va commencer dimanche prochain avec leur marché de producteurs. J'ai quelques demandes et des projets qui vont se faire, notamment avec des cafés, des rencontres d'auteurs. C'est toujours en perpétuellement. Ça évolue toujours.
0: C'est une évolution constante.
1: Oui.
0: En tout cas, on a hâte de voir tout ça. Merci beaucoup, Axel, d'être venu nous parler de ta librairie sur les ondes. On rappelle que tu tiens un stand ici même sur le festival et aussi qu'on peut suivre l'actualité de la Semeuse de mots sur les réseaux sociaux.
1: Tout à fait.
0: T'es assez active. Voilà, on invite les auditeurs à aller jeter un coup d'œil. Merci beaucoup. Autant mettre pas plus. La littérature et l'édition ont vu passer de nombreux auteurs. On retient les noms de certains dont on étudie le travail à l'école, des auteurs qu'on qualifie de génies. D'autres, au contraire, tombent dans l'oubli ou bien sont relégués au second plan, définis comme de simples romanciers dont le travail est réduit, voire même méprisé. C'est sur ces figures obscurcies que se concentre le travail de la maison d'édition Lou Blondin. En réévaluant les marges de l'histoire littéraire et en revendiquant le génie des écrivains oubliés, votre activité vous a mené vers le travail de Jules Vallès, Robin, que vous définissez comme l'un des plus grands écrivains du 19e siècle. Vous avez animé, il y a très peu de temps, une conférence sur ce personnage dont l'œuvre met en avant des testaments de personnes méprisées, précaires, marginales, pour créer une œuvre d'une grande puissance. Émilie, je te laisse en parler.
2: Bonjour Robin, merci de vous prêter au jeu du micro d'RDB. Les éditions Lou Blondin, elles ont été créées donc avec Lou en 2020 dans un appart étudiant.
3: C'est ça.
2: Et puis, elles prennent un petit peu plus d'ampleur à partir de 2023 à la Chaise-Dieu, dans la ville de la Chaise-Dieu, en Haute-Loire. Vous avez créé un atelier ouvert au public. Comme l'a dit Lina tout à l'heure, vous nous avez offert une conférence sur Jules Vallès à l'occasion de la réédition de ses textes « Les réfractaires ». On reviendra sur Jules Vallès, mais avant toute chose, votre maison d'édition, elle s'est spécialisée dans l'édition ou la réédition d'écrivains marginalisés, voire méprisés. Pourquoi ce choix en particulier? Et est-ce que vous êtes une maison d'édition punk?
3: Non, je crois pas qu'on soit punk. Avant d'être des éditeurs pauvres, on était des étudiants pauvres. Et donc, on allait acheter des livres chez les bouquinistes, on achetait des livres d'occasion. Et du coup, c'est aussi comme ça qu'on a fait notre culture littéraire. Et donc, c'est comme ça qu'on a découvert tout un tas d'auteurs, effectivement, marginaux, qui n'avaient pas trop leur place dans les manuels scolaires. Jules Vallès parmi eux, effectivement, mais d'autres aussi, certains plus connus, certains totalement inconnus au bataillon. Paul Adam, on a un livre de Paul Adam qui est un anarchiste chrétien symboliste extrêmement bizarre. On aime bien les anarchistes bizarres, on a d'autres anarchistes bizarres qui vont arriver, néo-malthusiens, etc. Mais c'est pas un choix punk particulièrement, c'est juste que en fait il se trouve que le 19e siècle est assez punk et que quand on s'intéresse à cette époque-là, on découvre tout un tas d'idées, tout un tas de manières de penser, de manières d'écrire qui effectivement dénotent très fortement avec l'époque actuelle qu'on estime un peu lisse. Et donc c'est aussi ça qui nous intéresse d'aller creuser dans ces textes-là.
2: Et votre maison d'édition est une maison d'édition militante. Vous vous définissez comme une ZAD éditoriale.
3: Ah oui.
2: Et puis, la particularité, c'est que vous faites de l'auto-édition. Est-ce que vous pouvez expliquer aux auditrices et aux auditeurs d'RDB ce qu'est l'auto-édition et pourquoi est-ce que vous avez fait ce choix?
3: Alors, ce n'est pas vraiment de l'auto-édition. En fait, disons que c'est de l'édition artisanale. En fait, on est à la fois éditeur, donc, c'est-à-dire qu'on compose les textes, on les met en forme, on leur fait des notes de bas de page quand c'est nécessaire, on fait des préfaces, mais on est aussi imprimeur de nos propres livres. Et donc, on a notre atelier dans notre local à la Chaise-Dieu où nous imprimons nos livres, nous les plions nous-mêmes, nous les... poinçonnons, nous les cousons, et donc toute l'étape de fabrication du livre est faite par nous-mêmes, ce qui effectivement est un peu particulier, et c'est plus ça qui est vraiment une ZAD, c'est plus ça le côté ZAD en fait, c'est pas tant le côté militant, parce qu'on n'essaye pas d'avoir une ligne militante ou même une ligne politique, même s'il y a des choses qui découlent de nos propres goûts, mais l'aspect ZAD est plutôt artisanal qu'il n'est strictement politique, quoi.
2: Et ce choix du circuit court, très court, ou de l'artisanat, ça vient en contrepoint en fait des grandes maisons éditoriales qui impriment pas forcément toujours en Europe. Et qu'est-ce que, d'après vous, quel est le grand reproche qu'on peut faire aux grandes maisons d'édition actuellement, notamment sur l'impression?
3: Le principal reproche qu'on peut faire aux maisons d'édition, c'est qu'elles publient des livres qui sont suffisamment merdiques pour en envoyer environ 60 à 70% au pilon. C'est-à-dire qu'ils en impriment des centaines de milliers d'exemplaires. Tout le monde s'en fout, personne ne les lit, parce que c'est nul. Et du coup, après, ils les envoient à la destruction. C'est ça le reproche qu'on peut faire aux maisons d'édition essentiellement. Après, je pourrais vous faire un espèce de discours politique sur la surproduction, sur des trucs comme ça, mais le vrai fond, c'est qu'en réalité, ils font des livres qui ne sont pas à la hauteur et qui ne trouvent pas leurs lecteurs. Et donc, ça emmerde tout le monde, ça fait fermer des librairies, ça éloigne des gens de la lecture. Il faudrait juste qu'ils fassent des bons livres, et à ce moment-là, il y aurait beaucoup moins de problèmes de surproduction, déjà.
2: Et outre cet aspect-là du gaspillage, finalement, d'où vous est venu le désir de tout fabriquer vous-même? Qu'est-ce que cela vous apporte au quotidien et quelles sont les contraintes aussi de ce type d'activité?
3: Alors, c'est... L'une des raisons, c'est que on n'avait pas trop de connaissances en fait de ce milieu quand on s'est lancé dedans, et du coup, ça a démarré vraiment comme ça, comme tu disais tout à l'heure, dans un appartement où on imprimait les livres tout seul, tout ça. Et donc c'est d'abord un manque de connaissances, et la volonté d'apprendre par soi-même et de pas simplement déléguer en fait à des gens des connaissances qu'on pourrait acquérir nous-mêmes. Donc ça part un peu de là. et puis les contraintes que ça pose, enfin, je vais commencer par les avantages. Les avantages, c'est que ça te permet d'avoir un rapport à l'ouvrage que tu fais qui est beaucoup plus intime, en fait, où tu passes effectivement plusieurs minutes à coudre à chaque fois des cahiers entre eux. Et puis quand tu vas le vendre à quelqu'un, y a une partie de toi, de ton temps. Tu as donné quelque chose physiquement et pas seulement intellectuellement dans ce livre. Donc c'est ramener le livre en tant qu'objet, en tant que matière, et pas juste en tant que matière intellectuelle. Et par contre, effectivement, ça nécessite que plusieurs jours par semaine, il y a des phases de couture, de coupure, de tranches. Donc on mêle le travail intellectuel au travail manuel, et je pense que c'est un peu un cliché de le dire, mais c'est important, je pense, pour savoir rester sur terre quand même.
2: Et est-ce que vous pouvez nous dévoiler quel sera le prochain auteur que vous allez éditer ou rééditer ?
3: Alors, le prochain auteur qu'on va rééditer, c'est, comme je disais, un anarchiste malthusien qui considérait qu'il faut que les ouvriers arrêtent de faire des enfants, comme ça le capitalisme va s'effondrer, qui a écrit un roman au tout début du XXe siècle, qui est un roman sur la littérature, qui est extrêmement méchant, extrêmement cruel, extrêmement pamphlétaire. C'était aussi un militant vegan au tout début du XXe siècle, c'était relativement rare pour qu'on le note. Mais voilà, c'est un texte assez extraordinaire, assez difficile, donc il y a eu un gros travail dessus, mais Fernand Colnet, donc le salon de Madame Truffaut, normalement à la rentrée, et puis Touvalès, qui va venir dans les années à suivre.
2: Et bien c'est une transition idéale, parce que j'allais en venir au sujet qui nous occupe de Jules Vallès.
3: Ah oui.
2: Donc Jules Vallès, pour ceux qui le connaissent ou ne le connaissent pas, c'est un écrivain vélave qui est notamment connu pour son autobiographie L'Enfant, et dans la conférence que j'ai eu le plaisir de suivre tout à l'heure, on découvre qu'en fait L'Enfant n'est que la partie immergée de la vie de Jules Vallès. Pourquoi avoir choisi particulièrement de faire une conférence et de nous en apprendre plus sur ce personnage?
3: Parce qu'il y a une grande injustice autour de Jules Vallès. Il a eu une vie qui est effectivement très mouvementée, où il a eu une grande partie de sa vie consacrée à un militantisme politique forcené. Il a participé à la Commune de Paris. Et on a tendance à oublier que c'était aussi un écrivain et que sa littérature n'a pas seulement valeur politique, mais qu'elle a une valeur littéraire très importante. Et que, en réalité, quand je vous disais tout à l'heure que c'est un des grands écrivains du 19e siècle, c'est vrai, mais c'est aussi un des premiers grands écrivains du 20e siècle, puisqu'il a inventé la forme du roman, la forme de l'écriture, qui sera celle qui aura cours dans l'entre-deux-guerres, qui sera reprise notamment par Louis-Ferdinand Céline. Et il a instauré une véritable révolution en littérature. Donc ça nous semble important de mettre en avant cet auteur-là, parce qu'il y a tellement de lieux communs, de clichés qui tournent autour de lui, qu'il faut que quelqu'un s'empare de cette œuvre-là et essaie de la montrer un peu différemment. Il y a plein de gens qui le font, et nous, on essaie de le faire à notre manière, de manière un peu impolie, de manière un peu rude, mais aussi une manière pour...
2: L'ouvrage que vous rééditez de Jules Vallès s'appelle « Les réfractaires ».
3: Oui.
2: Qu'est-ce qu'un réfractaire ?
3: Qu'est-ce qu'un réfractaire ? C'est toute la question du livre. Qu'est-ce qu'un réfractaire ? Un réfractaire, c'est quelqu'un qui vit selon ses propres illusions. C'est quelqu'un qui vit généralement dans la pauvreté. C'est quelqu'un qui s'engouffre dans la vie avec toute la folie, avec toute la bêtise et avec toute la joie que ça comporte. Et si les éditions Loup Blondin peuvent être une maison d'édition réfractaire, alors ce sera déjà ça.
2: Donc aujourd'hui, pendant le salon du livre à Chalencon, on peut venir vous voir sur votre stand. Et pour le reste de l'année, comment fait-on ?
3: Eh bien, le reste de l'année, on se retrouve parfois en librairie. On est encore en train de démarcher les librairies. S'il y a des libraires qui nous écoutent, qu'ils n'hésitent pas évidemment à nous contacter, éditionsloublondin.com. Et sinon, nous sommes dans notre local à la Chaise Dieu ou sur notre site internet que je viens de citer. Et voilà.
2: Une dernière question à laquelle effectivement Lina m'a fait penser tout à l'heure. Comment choisissez-vous ou réalisez-vous les couvertures des ouvrages qui sont magnifiques ?
1: Magnifiques.
3: Merci. Généralement, on va chercher des choses qui sont un peu en rapport avec l'œuvre. C'est difficile à dire, on n'a pas de processus vraiment établi. Mais c'est pareil, on s'entoure. Moi, j'ai des listes sur mon téléphone de trucs iconographiques que je garde de côté pendant des mois et des mois et des mois, et peut-être que je ne vais jamais les utiliser. Mais un jour, il y a un texte qui semble correspondre à ça. Et alors, à ce moment-là, ça part tout de suite. Et voilà.
2: Merci beaucoup Robin. On peut conseiller aux lectrices et aux lecteurs de lire Les Réfractaires, pourquoi pas, relire L'Enfant
3: les
2: également.
3: Les Réfractaires, tous les livres de Jules Vallès et tous les livres des éditions Lou Blondin bien sûr.
2: Évidemment. Merci beaucoup.
0: C'est une belle conclusion. Merci beaucoup Émilie, merci beaucoup Robin. Merci. On le rappelle pour les éditions Lou Blondin d'être venu nous parler au micro. Avant de poursuivre, vous avez l'habitude maintenant, on fait une petite pause musicale, on écoute Shoot to Thrill de AC/DC.

0: Alencon à l'occasion de livrer lecture, toujours en direct sur RDB. Autour de la table, de nouveaux invités nous ont rejoints. Nous sommes maintenant accompagnés de Robin Cadet Sabla, auteur et poète, ainsi que de Lourika, écrivaine. Bonjour à tous les deux, merci de nous avoir rejoints.
1: Bonjour.
2: Bonjour.
0: Au cours de cette émission, on a pu évoquer plusieurs points d'entrée vers le domaine de la littérature, plusieurs formes d'écriture, de moyens d'accès aux livres et de manières de raconter l'histoire avec un petit et un grand H. Mais cette forme artistique peut également exister conjointement à d'autres. La littérature et la poésie peuvent sortir des pages pour devenir un art vivant, gestuel et sensoriel, et ainsi explorer les mots avec une profondeur différente. C'est cette dimension interdisciplinaire que vous avez choisi de mettre en avant aujourd'hui, Romain Cadet Sabla. Vous avez proposé cet après-midi une lecture musicale de poèmes. Pour ça, vous étiez accompagné de l'harmoniciste Christian Régnier. Pour en savoir plus sur votre pratique, je donne la parole à Pascal.
1: Et bonjour Robin, oui alors vous êtes multitâche, multicarte, vous êtes à la fois kinésithérapeute, professeur de yoga et donc poète. Vous avez publié 4 recueils aux éditions du Lys Bleu et votre poésie, on pourrait la qualifier d'introspective, voire de philosophique. Vous y explorez les grands thèmes qui traversent l'humanité, l'amour, l'absence, l'identité, la quête de soi, dans une sorte de voyage intérieur. Aujourd'hui, donc, comme le disait Lina, vous avez présenté une lecture musicale accompagnée à la guitare et à l'harmonica. On y reviendra tout à l'heure. D'abord, je voulais vous interroger sur vos diverses activités et sur leur rôle dans l'éclosion du poète que vous êtes. Donc ma première question, elle est toute simple. Comment en êtes-vous arrivé à l'écriture et en particulier à l'écriture poétique ?
3: Bonjour, tout d'abord merci Pascal de m'avoir invité. Alors je crois, j'ai appris il n'y a pas très longtemps, il y a 3 ou 4 ans, que j'écrivais en plus depuis très très très longtemps. Donc j'avais publié il y a 2 ans mon premier recueil et je l'ai passé à ma cousine comme ça, pour lui demander son avis, elle qui aime bien lire et tout. Et elle m'a dit, mais je sais que tu écris, t'avais écrit des poèmes à ma mère quand tu avais 15 ans. Donc voilà, je savais pas, j'avais complètement zappé cette période de ma vie où j'écrivais des poèmes. C'est vrai que j'adorais lire la poésie, j'ai beaucoup lu Baudelaire, Rimbaud, Éluard quand j'étais ado. Et j'aime cette forme d'expression par les mots. Poétique dans la mesure où je trouve que les mots ont vraiment un sens, une importance et que moins on en emploie avec le bon sens et plus on arrive à s'exprimer clairement.
1: Et puis c'est vrai que la poésie justement c'est un art qui est très peu verbeux. On utilise peu de mots, on les choisit avec soin, avec précision. Et on ne peut pas se perdre dans
3: oui.
1: une...
3: J'ai toujours en tête ce que me disait mon cher papa. Et je ne sais pas de qui est cette phrase, mais lui, je sais qu'il me l'a répété souvent. C'est, il s'agit de deux alexandrins, mais ça je l'ai visualisé ou analysé plus tard. Il disait les choses que l'on conçoit bien s'énoncent clairement et les mots pour le dire arrivent aisément. Voilà, et c'est ça la poésie en fait. C'est arriver à voilà une épure tout à fait. Une épure. J'ai beaucoup de mal à lire les romans entiers. Il faut vraiment que je me force. J'ai une amie qui est ici qui a écrit un très beau roman. Mais je lui ai dit, c'est pas un secret, je lui ai dit, mais ouais, bon, je fais 3 poèmes avec ça, voilà. Parce que j'ai pas besoin de m'étaler davantage.
1: Pour dire ce qu'on a à dire,
3: ouais,
1: ou faire ressentir aussi des choses.
3: Oui.
1: Tout à l'heure, je disais que vous étiez aussi kinésithérapeute et professeur de yoga. Donc déjà, vous avez un sacré paquet d'activités. Je ne sais pas comment vous faites dans des journées de 24 heures. qu'est-ce que ça apporte ou en quoi ça se complète, en fait, ces 3 activités-là, la kiné, le yoga et la poésie? Est-ce qu'il y a un lien entre les 3? Est-ce qu'elles se nourrissent l'une l'autre?
3: Avec la poésie, je pense que je peux faire le rapport par des liens postérieurs à ces activités. Le kinésithérapeute, j'exerce toujours. Je fais toujours des soins, en particulier des soins à domicile, puisqu'on trouve plus de kinés qui font des domiciles. Donc voilà, je continue à faire les domiciles dans mon petit coin. et

0: comme je sais pas, c'est cette espèce d'esprit un petit peu, peut-être un petit peu torturé ou rebelle ou qui a pas envie de marcher sur les sentiers battus. La kinésithérapie, c'est très factuel, c'est très terre à terre, c'est très basique, c'est très cartésien, c'est très scientifique, voilà. Et le yoga, c'est tout le contraire. C'est très spirituel, c'est apprendre de soi, apprendre à observer, être à l'écoute de son environnement. Voilà, donc j'ai voulu faire les deux parce que je trouve que pour avoir un bagage un petit peu complet sur les choses de la vie, c'est bien.
1: Mais finalement, ce qui relie ces trois activités, c'est peut-être aussi le rapport à l'autre, parce qu'en définitive, dans ces trois facettes de votre vie, ce que vous exercez, c'est le rapport direct. Et peut-être que, comme vous disiez, la kiné, effectivement, c'est très cartésien, très scientifique, mais ça reste quand même un rapport au corps, quoi qu'il en soit. Et ça aussi, on le lit beaucoup dans vos poèmes.
0: L'empathie, oui. Ouais. Je pense qu'on peut dire ça, oui. Le yoga aussi, d'ailleurs. L'empathie, ouais, je pense que c'est un mot.
1: Et la transmission des émotions, la sensation, le toucher.
0: L'apprentissage de l'apprentissage, faire apprendre aux autres à se connaître.
1: Ouais.
0: Et peut-être qu'en effet, on peut dire que la poésie, c'est apprendre, les aider ou peut-être les guider, ou je ne sais pas les guider, c'est un peu prétentieux, mais leur montrer un exemple de connaissances individuelles, comment on peut apprendre sur soi en écrivant. D'ailleurs, il y a beaucoup de gens qui écrivent, de plus en plus de gens qui écrivent maintenant. J'ai vu cette statistique passer, il y a 12, 13, 14, 15 millions de personnes qui écrivent en France, c'est un truc de fou.
1: Depuis le Covid, beaucoup aussi.
0: On s'est beaucoup recentré sur nous-mêmes et voilà, ça fait de la concurrence, hein, je sais pas. Non, je plaisante.
1: Et est-ce que vous diriez que la poésie peut être une thérapie ou un refuge?
0: Ouais, je pense qu'on peut dire ça. D'ailleurs, si on parle de mes trois premiers recueils, le premier c'est Quête. Donc vous pouvez quêter tout ce que vous voulez, hein. Quêter le bonheur, quêter les champignons dans les bois, quêter l'amour, quêter, voilà. Donc vous faites une quête, et puis une fois que vous êtes tombé sur la bonne zone de champignons, ben après vous essayez d'équilibrer, c'est-à-dire vous les ramassez pas tous, vous faites ça tranquille. Pour l'amour pareil, pour le bonheur pareil, et donc vous cherchez un équilibre avec ça. Et puis on s'aperçoit que l'équilibre malheureusement est éphémère, l'harmonie est éphémère, et qu'il faut profiter, accueillir dès à présent les roses de la vie.
1: Alors justement, je tiens dans mes mains votre recueil Harmonie éphémère. Est-ce que vous me permettez de lire le début de la préface?
0: Oui.
1: Que j'ai trouvé très chouette. Il existe des amours qui sauvent, d'autres qui blessent, et certains qui laissent dans la paume une lumière fragile. Ce recueil traverse les nuits d'insomnie, les saisons intérieures, les renaissances délicates et les peines tues. Tout est dit.
0: Bon, on en reste là, alors merci.
1: Non, je trouvais que cette préface racontait très bien ce que vous dites dans vos poèmes.
0: Oui, ce que j'ai. Oui. Mais ça peut. Et ça, ce qui est, je trouve sympa, c'est que ça. Mes poèmes sont rarement des jeux, des moi. C'est beaucoup de généralité sur. C'est mon souhait, c'est de transmettre quelque chose qui m'est arrivé, mais qui peut être reconnu ou être partagé par tout un tas de gens.
1: Dans une forme universelle, en fait.
0: Exactement. Mm. Et c'est ça qui est. Et alors, pour le coup, les lectures, pas musicales d'abord, parce que je n'avais pas Christian au début, mais les lectures et le partage en lecture de ces choses-là ouvrent beaucoup de possibilités d'échange et de partage avec les autres.
1: Et alors justement, les lectures musicales, c'est ce que vous nous avez proposé tout à l'heure en début d'après-midi à cette fête du livre de Chalencon. C'était une évidence de mettre vos poèmes en musique?
0: Oui, ça a toujours été mon truc, ça. J'ai toujours raconté des histoires et chanté des chansons. Du plus lointain que je me souvienne à mes enfants, quand ils étaient tout petits, je leur racontais des histoires. D'ailleurs, si je peux me permettre une petite anecdote, j'avais une lecture il y a l'année dernière, je crois, et puis ma fille aînée est venue m'écouter. Et puis, à la fin de la lecture, elle me dit « Ah ouais, mais ce que tu as lu, là, ça me rappelle, est-ce que tu te rappelles ?» Et elle me sort le début d'un texte. Alors, on est parti dans ce délire, on est parti sur des chansons que je lui chantais quand elle était petite. Et tout revient à tous les deux. Voilà, donc ça, je lis. Et la musique, vous voyez, la musique, c'est une évidence, parce que la musicalité des mots, les mots, ça a une musique et ça, je veux dire, ça chante. Hein, quand je vous ai dit tout à l'heure ce que mon père disait, c'est des deux alexandrins. Les alexandrins, ça chante, quoi. Donc c'est super joli. La poésie et la musique, et puis la poésie et la photo aussi. Hein, puisque les recueils que j'écris sont tous illustrés, oui, de photographies. Et du coup, ça permet de faire une pause, pour le lecteur. C'est-à-dire une poésie peut la lire, arrêter de la lire, regarder la photo, reprendre la lecture. Bon, bah, la musique, c'était pareil. La poésie musicale, c'est exactement la même chose. C'est-à-dire que les gens, ils écoutent ce que je dis, et puis, je ne sais pas si vous avez eu l'occasion d'en entendre un.
1: Oui.
0: Ouais, hein, une ou deux. Et il y a des temps morts dans la lecture. D'ailleurs, Christian joue de la guitare d'une manière continue. Et puis entre les strophes, il y a une petite pause à l'harmonica. Voilà. Et alors pour le coup, c'est une première quand même qu'on fait à Chalancon, parce que c'est la première fois qu'il m'accompagne aussi à la guitare. On n'avait fait que à l'harmonica jusqu'à présent. Et voilà.
1: Et d'ailleurs, pour les gens qui ne vous ont pas entendu tout à l'heure, vous ne faites pas que dire vos textes. En fait, ils sont plutôt presque slamés. C'est du parler-chanter plus que juste de la lecture, en fait.
0: Ouais, alors le dernier, là, qu'on a pris deux jeunes. Là,
1: qui passaient.
0: Qui nous ont fait la rythmique et la basse en slam. Ouais, ça peut être slamé. Ouais, on peut faire ce qu'on veut. De toute façon, avec les mots, on peut faire vraiment ce qu'on veut, quoi.
1: Et alors donc, Christian Régnier nous a rejoint, qui était donc votre guitariste et harmoniciste sur cette lecture tout à l'heure. Du coup, là, ce que vous disiez, c'est que c'était la première fois que vous faisiez une lecture de cette manière-là. Est-ce que c'est quelque chose que vous avez envie de développer ?
2: Bien sûr. Bonsoir.
1: Bonjour.
2: C'est une évidence, oui, parce que ça m'aide, la guitare m'aide comme support pour l'harmonica. Et c'est d'autant plus musical, ça s'ouvre et puis c'est plus facile pour moi, voilà, que broder à l'harmonica. Et ça devenait, c'était assez difficile, on a commencé comme ça.
1: Alors comment vous travaillez tous les deux là pour mettre en place comme ça une lecture musicale? Vous travaillez en amont?
0: Comme des feignants, on travaille un peu.
2: Alors, au départ, c'est de l'improvisation. On travaille sur l'improvisation. Comme j'écris pas la musique, comme je ne les lis pas, merci. Et je suis jardinier de métier. Je préfère la terre, les arbres. Quand j'ai rencontré Roland, ou Robin, de son nom de scène, il recherchait un musicien, il voulait accompagner ça, broder de la musique et taper dans l'improvisation. Et c'est assez difficile quand même. Donc ça m'a permis, à la guitare, d'avoir ce support pour l'harmonica. Et je suis plutôt dans le blues, et puis je voulais travailler autre chose aussi.
0: Oui, parce que t'as fait pendant des années orchestre de rock, de blues. Ouais,
2: j'ai commencé la musique, j'étais assez jeune, j'avais 20 ans, j'avais très peu d'oreilles, je ne connaissais pas le blues, et puis on s'est balancé sur les scènes comme ça. Puis pendant une trentaine d'années, jusqu'à aujourd'hui, il faut se poser parfois un petit peu. Alors c'est beau la scène, hein, c'est magnifique, on rencontre beaucoup de monde, beaucoup de musiciens. Mais... Puis là c'est autre chose, on se pose. Puis moi je suis un peu comme un poète. Donc ça me permet je suis aussi libre d'interpréter la musique comme je la ressens. Et il faut parfois être bien dans les mesures aussi, hein. C'est pas évident non plus. Mais...
1: D'accord. Pour clôturer ce petit moment ensemble, Robin, du coup, vous êtes d'accord pour nous lire quelques mots?
0: Allez, vous voulez plutôt comment j'ai pensé à un truc. Bon, alors, Christian n'a pas sa guitare, sinon vous aurez fait. D'ailleurs, tiens, je profite, on en a parlé un petit peu avant, je profite pour vous lancer une petite perche. Sur votre antenne, vous voulez passer de la poésie musicale d'une manière hebdomadaire, vous nous faites signe, on peut vous faire des petits podcasts comme ça, je dis une fois par semaine, parce que faut pas abuser non plus, hein, on n'est pas... Voilà, on travaille tous les deux, donc on est quand même pas...
1: Une fois par semaine, c'est déjà beaucoup.
0: Voilà, donc si ça vous dit, on en parle après.
1: Avec grand plaisir.
0: Et bon, voilà, Christian n'est pas là pour m'accompagner, mais je voulais vous lire ce petit poème là qui s'appelle « Sirène submarine ». C'est un petit poème d'amour. Je me penchais un peu en bon capitaine, le buste par-dessus la carène, me semblant reconnaître ces paroles sans peine d'une femme jadis qui fut couronnée reine. La voix portait bien, elle était sereine, parlant par allusion d'une histoire fort ancienne. Nous naviguions par là à distance moyenne du port d'Alsoudia de l'Hispanie romaine. Les rochers avoisinants se reflétaient sur l'onde. La mer était calme, peu profonde. L'image de ma sirène éblouissait mes yeux, m'invitant à la suivre dans ce milieu aqueux. La bouche du dragon semblait parler pour elle. Ses fines gouttelettes crachées au fil des vagues s'étaient harmonisées en très fines dentelles. Aimante et aimantée, elle m'attire, elle m'alpague. Malgré les écueils acérés des lames minérales, je plonge, hypnotisé par leur beauté diaphane. Ma muse m'attira vers une crique d'un bleu pur, si tant qu'on la confonde avec ses yeux azur. Le ballet aquatique qu'elle me proposa, par ma vie à la mort, je ne l'oublierai pas. Et s'il est établi qu'un terme il advienne, qu'il en soit ainsi, elle restera ma reine.
1: Merci beaucoup, bravo.
0: Merci.
1: Alors malheureusement, on va se quitter. Je rappelle que vos 4 recueils de poèmes sont disponibles aux éditions d'Ulysse Bleu, et puis pourquoi pas bientôt sur RDB en direct.
0: Vous pouvez prendre la balle au bon, il n'y a aucun souci. Christian est pile poil ok.
1: Super.
3: On a hâte de peut-être réentendre vos voix sur les ondes. Merci beaucoup Pascal, merci beaucoup Christian, Robin d'être venu nous dire quelques mots sur les ondes.
0: Merci Lina, merci Pascal.
3: Merci beaucoup. On a parlé un peu plus tôt du fait que l'écriture était un moyen de raconter l'histoire, non seulement de mettre en avant des faits ayant fait la une des médias, on a parlé de l'affaire Pierre Conti en début d'émission, mais aussi mettre en lumière des histoires laissées dans l'ombre des récits médiatiques. Ces histoires, Lourika, vous les avez vécues de près lors des missions humanitaires auxquelles vous avez participé. C'est sur ces urgences oubliées, titre de votre ouvrage dont vous avez lu des extraits ce matin, que vous avez choisi de mettre le projecteur, mais pour en parler, je laisse la parole à Thierry.
4: Bonjour Lourika.
5: Bonjour.
4: Vous êtes donc l'autrice de Urgence oubliée, carte postale d'une humanitaire en galère chez Tote Édition. Alors j'ai beaucoup de chance parce que ce matin j'ai vu le meilleur de l'être humain. À la lecture de votre ouvrage que vous faisiez ce matin au Festival du Livre là, de Chalencon, je me suis dit c'est l'humanité. Alors, si on retrace un peu votre parcours, donc vous êtes une ancienne humanitaire pour les Nations Unies, où vous avez passé plusieurs années sur des terrains de crise à travers le monde. Et je me disais en préparant cette interview que, en fait, l'actualité ressemble à un projecteur qui se braque quelquefois sur des crises, sur des événements dramatiques. Et puis ce projecteur se déplace et passe ailleurs, et puis ces drames ne font plus la une des journaux, et on les appelle parfois les crises oubliées. Alors Lourika, vous les connaissez mieux que personne, ces crises, puisque vous avez, quand on ouvre la première page de votre livre, il y a une petite carte où on voit tous les pays que vous avez visités, et c'est impressionnant. De la Centrafrique au Venezuela, Haïti, enfin j'en passe. Et vous avez été confronté au plus près des populations dans ces crises extrêmes. La lecture de votre livre, en fait, c'est plus qu'un essai géopolitique. Vous avez vraiment voulu parler avec votre cœur. Et c'est ce qui fait la beauté de cet ouvrage, parce qu'on y ressent les émotions, les doutes, les questions qui traversent votre esprit. J'ai une première question pour vous, Lou, c'est comment quelqu'un qui a fait des études de sciences politiques se retrouve humanitaire face au pire des crises qu'on voit sur cette planète ?
3: Vaste question. Les chemins de la vie, je dirais. Je pense que je ne suis pas une exception, qu'on porte tous en nous des questionnements de quelle est ma place dans cet univers, comment je fais société, comment j'aide mon prochain peut-être. Je ne sais pas si c'est une formulation qu'on pourrait avoir. Et moi, même si naturellement j'étais portée vers des études de sciences politiques, y avait ce questionnement en moi, au niveau de l'endroit des injustices du monde. En grandissant, je me disais, mais pourquoi lui, il n'a pas, moi j'ai, qu'est-ce qui fait que donc je me sentais très passionnée par les questions des droits humains. La Cour pénale internationale, pour moi, c'était the place to be, l'endroit absolu où on jugeait les crimes contre l'humanité, etc. Puis on m'a dit, oui, mais si tu veux travailler là-bas, il faut faire des études d'avocat et travailler au barreau à Paris. J'ai dit, non, moi je veux voyager de par le monde et être au plus près... de la réalité, des réalités du monde. Et donc on m'a dit, y a l'humanitaire où vraiment t'es dans le vif du sujet. Et je me suis dit, bon, ça me paraît être un peu un pansement sur une jambe de bois, mais essayons, parce que mon master, du coup, avait ces deux aspects-là. Et j'ai fait une mission, et de une mission, je me suis retrouvée embarquée de l'une à l'autre, pendant 7 ans, jusqu'à ce que je mette un peu une pause là-dessus et que je décide d'en faire un livre. Mmh.
4: Justement, dans ce livre, en fait, vous êtes très éduqué, plutôt que faire un travail journalistique, vous parlez avec votre cœur, avec vos émotions. Pourquoi ?
3: Parce que ça n'avait pas un objet littéraire initialement, ça avait un objet presque thérapeutique, je dirais, où j'avais besoin de dire ce que je vivais. Je pensais que les photos ne rendaient pas justice, je ne sais pas prendre de photos, j'ai jamais mon téléphone sur moi au bon moment, on me demandait des nouvelles et je ne savais pas trop en donner. Et à un moment donné, je me suis posée face à mon ordinateur un dimanche soir, je crois, et je me suis dit, tiens, j'ai envie d'écrire. Et à la base, c'était destiné à ma grand-mère qui me demandait beaucoup des nouvelles. Et j'arrivais pas trop à lui dire, tout en étant fidèle, je voulais pas qu'elle s'inquiète trop, mais en même temps, je voulais pas édulcorer et dire ce qui se passait, ce qui se passait pas. Et donc, je me suis mis à écrire pour moi-même, et elle était mon public. Et on accumulait des mails comme ça, petit à petit, jusqu'à ce que ça prenne une forme de chronique, un petit peu, de journal de bord. Par mail interposé.
4: Dans votre livre, il y a une phrase qui est belle et terrible à la fois, c'est que le métier d'humanitaire, c'est un métier qui est difficile parce qu'on est face à des crises qui sont terribles. Je veux dire, ce matin, ça m'a marqué, vous parliez de l'odeur des cadavres. C'est la réalité que vous avez vécue, et vous écrivez dans votre livre que vous devez devenir une machine de guerre pour aider à la paix. C'est fort. Très fort. Et à un moment, est-ce qu'on, quand on vit tout ce que vous avez vécu, est-ce qu'on atteint ses limites, humainement parlant ?
3: Oui, absolument. Et je pense que l'apprentissage pour soi-même, c'est quelles sont mes limites. En tout cas, moi, je les ai apprises un petit peu à la dure. Et je tiens à cette phrase. En effet, on devient un peu une machine de guerre. On se coupe un peu de nos émotions, on essaye d'avancer, on essaye de faire abstraction de la difficulté, de la dureté pour rationaliser, pour dire en fait non, tout va bien, je me lève le matin, je fais des choses entre guillemets normales pour une cause plus grande et je dois les faire. Et en effet, on atteint très vite des limites, et le danger c'est que comme on n'a pas de commune mesure avec le réel ou en mode de vie normal, entre guillemets, on peut ne pas les trouver et on peut croire qu'en fait on les a pas encore atteintes. Et moi j'ai vu beaucoup d'amis, de collègues me dire non, mais tout va bien, continuons à travailler des heures interminables par jour, à faire des choses qui sont hors normes, et puis on verra plus tard. Et en fait, l'atterrissage, que j'appellerais plutôt un crash, et d'une violence sans pareil pour ceux qui arrivent encore à s'en rendre compte, parce que certains restent à voler sans jamais vraiment atterrir.
4: Alors, si on revient sur le fond, en fait, des crises, malheureusement, il y en a partout, et il y en a certaines qui mobilisent la terre entière, et puis il y en a d'autres qui tombent dans le silence et dans l'oubli. Pourquoi ? Et puis, est-ce que vous, en tant qu'humanitaire, vous n'avez pas une forme de colère par rapport à cette indifférence, en fait ?
3: Bah, je crois que oui, j'ai une colère, et c'est pour ça que, pour moi, je cherchais le titre de toutes ces chroniques. Et Urgence oubliée, ça m'est apparu comme une évidence parce que c'était finalement le point commun à toutes ces régions du monde, parce qu'il y a eu des... Je suis allée dans des conflits armés, je suis allée dans des réponses à des catastrophes après des cyclones ou après des tremblements de terre, en parlant des langues différentes, avec des gens différents, mais en fait le point commun c'est cette facilité qu'a l'être humain, après l'impact émotionnel initial, oh, il y a eu ça, oh, on a cette espèce de respiration et après... L'air sort et puis on passe à autre chose, on passe au sujet d'actualité suivant, on passe à notre préoccupation individuelle suivante. Et c'est pas une critique, c'est la nature des choses. Et je pense qu'on a un devoir de nous rappeler de la continuité des choses. Pourquoi elles sont oubliées ? Pas parce qu'il y a trop de crises en même temps. Il se passe trop de choses, on est dans une période de surinformation. Et donc c'est facile de mettre le plus dur de côté, de se laisser impacter et après dire hop, je le mets de côté. Et je pense que pour moi c'était une façon... de rendre hommage à ces lieux et à tout ce qu'ils sont, à tout ce qu'ils incarnent dans la continuité, parce qu'ils continuent d'exister avant qu'ils passent aux médias, après, le lendemain et bien après même le tremblement de terre. Et c'était important pour moi de faire de la place à cette période longue dans des contextes très urgents, très immédiatement, alors qu'en fait ça continue encore aujourd'hui.
4: Alors, il faut préciser que votre livre, c'est une œuvre à quatre mains, hein, puisqu'il y a votre sœur Agathe qui a fait les dessins. En fait, c'est un très beau livre avec des très beaux dessins. Et ces dessins, quand on les regarde, on se dit qu'ils transpirent la rage, la peur. On voit des serpents, on voit des petits diablotins et tout ça. Et les couleurs sont rouges, qui est la couleur du sang et de la violence, on va dire. Comment cette rage est passée à travers ce coup de crayon? Pourquoi?
3: Je pense qu'elle serait mieux placée que moi pour en parler. Mais en tout cas, ce qui est sûr, c'est que ça a été pour moi clé d'avoir ma sœur qui, quand je suis rentrée de toutes ces expériences-là, m'a dit « il faut faire quelque chose de tous ces textes ». Et moi, je ne voulais pas, je trouvais que c'était trop intime, je trouvais que c'était beaucoup me dévoiler. Elle m'a dit « mais moi, je vais les illustrer. Mmh. » Et je vais les illustrer avec mon interprétation libre. Et en fait, vous, là où vous voyez de la rage, moi, je vois la douceur d'une sœur qui a envie de prendre soin de sa petite sœur, qu'elle
4: s'est
3: loin.
4: Sa sœur.
3: Et je trouve que chaque personne interprète des choses complètement différentes sur ces images et elles permettent vraiment de rentrer dans un pays. Elle n'a pas représenté la Centrafrique avec la jungle et des routes et la capitale. Elle a représenté ce qu'elle a ressenti de ce que sa sœur a vécu. Et après, libre à chacun de naviguer entre le dialogue en fait, entre deux sœurs, une qui dessine et l'autre qui écrit. Et je trouve que c'est ça qui fait de ça un objet, un bel objet.
4: Un bel objet, oui, tout à fait. Le livre est vraiment sublime. Je vous recommande vraiment de l'acheter. Vous êtes une très jeune femme, vous avez déjà eu 1000 vies, c'est quoi la suite ?
3: Je sais pas. C'est un chemin vers soi, je pense que j'ai appris mes limites dans tout ça, donc j'essaye de voir comment je peux contribuer au monde, à un endroit où je me respecte et où je me préserve aussi. Donc pour l'instant c'est vivre en Isère, à Pont-en-Royans, dans un endroit magnifique, et essayer de contribuer, de continuer à contribuer à ce que je faisais, mais avec peut-être un petit peu plus de sagesse ou de distance. Donc c'est des conférences, enseigner, écrire, participer à des initiatives beaucoup plus petites, beaucoup plus locales, où on essaye de changer un peu le curseur et la priorité là où on la met. Donc une continuité dans un joli virage, peut-être, je dirais, de
4: Super.
3: Manière très générale.
4: En tout cas, merci. Merci pour votre ouvrage, dont je rappelle le titre, Urgence oubliée, carte postale d'une humanitaire en galère, chez Tote Édition. Vraiment, un vrai coup de cœur.
3: Merci
4: beaucoup et merci pour l'humanité.
3: Merci.
1: Merci beaucoup, Thierry. Merci beaucoup, Lourika, d'être venue témoigner sur votre parcours et sur cet ouvrage. On refait une petite pause musicale et on se retrouve juste après.

0: 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Nous sommes toujours à Chalencon pour la 23e édition de Livres et Lectures, un moment convivial et littéraire organisé, on le rappelle, par l'association Au Cœur de Chalencon. On arrive déjà à la fin de cette émission, mais la fête n'est pas terminée. Vous pouvez toujours venir nous rejoindre à la salle polyvalente pour rencontrer les auteurs, autrices, maisons d'édition et autres professionnels du livre qui sont présents sur place. Venez échanger avec eux et découvrir leur travail, ils vous en parleront, je pense, avec plaisir. Merci à tous les invités qui ont accepté de venir témoigner à l'antenne, c'était un moment de découverte hyper riche. Merci à vous, les auditeurs, de nous avoir écoutés. C'était Émilie, Pascal, Thierry et Lina pour la Radio des Boutières. Passez une belle fin de journée et à bientôt.
1: À bientôt.
2: Bonne soirée.
1: Salut,
2: à tous.
1: Salut.

0: Il est 18h.
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2: Bonsoir à tous. À la une de l'actualité, Météo France maintient 37 départements en vigilance rouge jusqu'à ce lundi 22h, principalement entre le centre et l'ouest. 11 d'entre eux repasseront ensuite en orange. La baisse des températures s'annonce progressive par la façade atlantique. On attend ce lundi encore jusqu'à 37 degrés autour de Lyon. Emmanuel Macron appelle à une vigilance permanente face au retour de l'antisémitisme. Le chef de l'État s'est exprimé lors de la première journée nationale consacrée à la reconnaissance de l'innocence d'Alfred Dreyfus. Il souhaite également que les lieux où des Juifs ont été cachés ou sauvés pendant la Seconde Guerre mondiale portent le nom des Justes. Émotion toujours vive à Nice, 10 ans après l'attentat du 14 juillet 2016. Plusieurs milliers de personnes ont participé ce dimanche à une marche du souvenir sur la promenade des Anglais. Les hommages se poursuivront jusqu'à mardi avec une cérémonie officielle en présence du président de la République. En sport, Mathieu Van Der Poel a remporté la 9e étape du Tour de France cycliste aujourd'hui entre Malmort et Ussel. Le Néerlandais s'est imposé au sprint après une étape raccourcie de 30 km en raison de la canicule. Au général, Tadej Pogacar conserve le maillot jaune avec 2 minutes 42 d'avance sur Jonas Vingegaard. En tennis, Kristina Mladenovic a remporté le double dames de Wimbledon avec la chinoise Guo Anyu. À 33 ans, la française devient la première joueuse tricolore à s'imposer dans cette épreuve depuis Simone Mathieu en 1937. Le duo s'est imposé en 2-7, 6-3, 7-5 face à la canadienne Dabrowski et la brésilienne Stéphanie. Enfin, faire du sport, un réflexe de rentrée, c'est l'idée de Septembre Bouge, le nouveau rendez-vous national présenté par la ministre des Sports, Julie Pierret.
3: Oui, des animations seront organisées partout dans l'Hexagone pour encourager les Français à pratiquer une activité physique, quel que soit leur âge ou leur niveau. L'opération s'inscrit dans la nouvelle stratégie nationale Sport Santé. Elle veut prolonger l'élan des JO de Paris 2024. Au programme, une tournée dans 18 villes avec des villages Sport Santé gratuits et ouverts à tous, des villes comme Lille, Bordeaux, Ajaccio, Rouen, Saint-Étienne, Marseille, Nevers, Bourg-Saint-Maurice-les-Arcs. Des centaines d'événements recensés sur une carte interactive. Et pour porter cette première édition, le ministère a choisi 2 ambassadeurs, la médecin Marine L'Orphelin et le journaliste sportif Mathieu Lartaud.
2: Merci Julie, ils seront bientôt rejoints par plusieurs athlètes pour promouvoir les bienfaits de l'activité physique. Fin de ce flash, bonne soirée.
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0: 19h.
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1: Pour vous décrire un peu l'état du studio, la table n'est pas tant parsemée de livres, contrairement à d'habitude. Derrière le micro, par contre, nous sommes toujours trois. Il y a Sol, Géraldine et moi-même, Émilie. Vous écoutez RDB, bienvenue dans À la marge, la nouvelle causerie littéraire.

0: L'été est là, il fait chaud, ça ne vous aura pas échappé et on n'a qu'une seule envie, je ne sais pas à vous, mais nous on n'avait qu'une seule envie dernièrement, c'était s'allonger sur une serviette et bouquiner au soleil. Et d'ailleurs c'est ce qu'on a fait et c'est pour ça qu'on n'a pas amené tant de livres que ça puisque on revient de week-end, on vous a préparé chacune des cartes postales sonores de nos escapades. Et pour commencer, je vous propose de partir en Drôme. Eh bien oui, le week-end dernier, je me suis promenée en Drôme. J'ai arpenté les méandres de la vallée du Roubion, entre Soues et Bourdeaux, à la recherche de l'ombre des chênes verts et des acacias et de la fraîcheur de la rivière. Au détour des ruelles du joli village de Pont-de-Barré, je tombe sur une librairie d'occasion digne d'une carte postale provençale. Imaginez le chat sur le pas de la porte, une porte en bois d'ailleurs qui en a vu passer pas mal, et des piles de livres partout, des caisses, des bibliothèques bien remplies. Je lève les yeux sur l'enseigne et là, je lis La Marge. C'était un clin d'œil un peu trop beau au titre de notre émission, À la Marge. Donc, bien sûr, je suis rentrée. J'ai flâné longtemps et j'ai discuté avec la libraire de la difficulté du métier, en ruralité notamment. Mais on a aussi parlé de l'enthousiasme de vivre entouré de livres et de soutenir des projets de territoire avec des maisons d'édition locales qui sont très créatives. Et c'est là qu'elle me parle d'une maison d'édition que je ne connaissais pas, qui s'appelle Les Trois Petites Truites. Je ne sais pas si ça vous parle, c'est une maison d'édition basée à Cré, qui publie de la poésie. Et si je cite les créatrices de cette maison d'édition, elle souhaite publier de la poésie qui nous donne envie de nous jeter nus dans la rivière. Donc c'est un projet qu'elle dise à contre-courant, de la poésie qui est libre, espiègle, collective, composer les pieds dans l'eau et le nez au vent. Et donc, comme nous, dans À la Marge, elles sont sensibles aux voix qu'on n'entend pas, aux portes ouvertes sur le n'importe quoi, aux langues déliées et aux pensées subversives. Leurs recueils, ils sont très beaux, l'objet en lui-même. Il y a des belles risographies imprimées sur les couvertures. Il y a des impressions de vers qui sortent du cadre, enfin, dans la forme, ça part un peu dans tous les sens, à la limite des calligrammes parfois. Et donc là, sous les yeux, j'en ai pris deux. J'ai acheté un livre qui s'appelle « Ce qui fait pont ». Le projet est assez intéressant, projet en fait qui a été mené sur le territoire de la communauté de communes en fait Val de Drôme. Voilà, la communauté de communes Val de Drôme. C'est un projet tout frais qui a été mis en place à l'été 2025 et qui a duré jusqu'au début 2026. Pour bien vous en parler, je vais vous lire l'à-propos de cet ouvrage, Ce qui fait pont. Il s'agissait de relier, par la rivière, relier, par la poésie, relier, par un projet collectif, relier. Il s'agissait de relier les âmes à l'endroit où les eaux se retrouvent, sur le territoire de la confluence entre rivière Drôme et fleuve Rhône. Là où le pont voit passer des voitures, là où on enjambe la Drôme pour passer de Livron à L'Oriole, de L'Oriole à Livron. Il s'agissait de prendre pour prétexte la rivière, celle qui s'est rassemblée comme celle qui s'est divisée, pour parler, penser, construire, créer ensemble et laisser une trace. Bien au-delà des souvenirs, matérialiser l'expérience collective dans un livre. Ce qui fait pont, celui que vous avez entre les mains. Le projet Confluence s'est déroulé sur une année, de l'été 2025 aux prémices du suivant, 2026. D'abord convaincre la communauté de communes Val de Drôme en répondant à l'appel à projet Mémoire de territoire. Ensuite donner envie aux structures des deux communes, Livron sur Drôme et L'Oriole sur Drôme, de se lancer avec nous et d'embarquer les habitantes. Enfin commencer le projet en leur proposant des ateliers. Donc comment ça s'est déroulé ce projet? En fait, elles ont, ces trois éditrices, utilisé la radio. Donc comme nous, elles ont pris un petit peu les micros, elles sont allées à la rencontre des habitants et elles les ont questionnées sur le thème de la rivière. Elles leur ont demandé de raconter des histoires de rivière. Et puis elles ont aussi mené des ateliers d'écriture. Donc elles ont pris le temps aussi avec les habitants et les habitantes de poser sur le papier ce que la rivière évoquait pour elle et pour eux. J'ai envie de vous lire quelques extraits à voix haute de ces traces. Il y a un atelier d'écriture notamment qui était... le principe, c'était d'écrire une lettre à la rivière. Donc s'adresser directement à elle, « Cher Drôme ». Je trouvais ça assez sympa. Je vous en lis un extrait qui peut nous parler aussi à nous. « Cher Drôme, je suis née dans un département qui porte votre nom, pourtant je vous connais très peu. » Je sais quand même que vous portez un petit chapeau sur votre haut, mais me suis-je jamais baignée dans vos eaux ? Peut-être, un jour à Cré, rien de sûr. Veuillez m'excuser si je ne parle en général de vous que par votre numéro de matricule, 26, dans toutes les paperasses où l'on me demande mon lieu de naissance. J'aimerais être plus intime avec vous, amicalement, une ardéchoise née dans la Drôme. Et puis, je peux vous en lire un deuxième qui est issu d'un atelier d'écriture qui n'est pas les lettres. Donc, il y a plusieurs chapitres, on va dire, dans ce recueil. Après, j'ai l'impression que c'était plus libre. Je ne sais pas exactement quel était le fil des ateliers, mais vraiment, ce recueil est magnifique. C'est parfois assez drôle, parfois hyper intime et hyper touchant. Je vous en lis un qui a une forme très belle sur le papier. Il y a des mots dans tous les sens. Il n'y a pas du tout de marge, justement. Il n'y a pas de strophe. Enfin, ça part vraiment comme de l'eau qui serpente, on va dire, dans la terre. Là, les mots, ils serpentent sur le papier. Alors, c'est parti. Je sais que je ne sais pas tout sur l'eau. Je sais que mon nom est associé à l'eau, à toutes les eaux. Je sais que je sens l'eau tapisser mon estomac quand je la bois. Je sais que j'aime l'eau de pluie, même quand elle est froide. Je sais que l'eau sent toujours bon. Je sais que l'eau peut être envahie par des corps et des matières visqueuses. Je sais que l'eau peut être très dure quand on saute de très haut en elle. Je sais que l'inondation en rêve est signe de dépression. Je sais que l'eau en mouvement m'apaise le cœur. Je sais que l'eau écoute nos prières et nous réconforte. Je sais que l'eau est merveilleuse dans le vent et entre les jambes. Je sais que l'eau ronge les falaises et dessine des courbes douces. Je sais que flotter est la règle. Mon ennui flotte, se ridule, il fuit, longe et ne coule jamais. Je sais que l'eau est un élément difficile à dompter. Je sais que c'est avec délectation que j'entre dans l'eau, mes pieds s'enfoncent dans l'argile et je disparais. Je sais que l'eau est présente dans nos premiers moments de la vie. Je sais que la rivière peut être bipolaire, charmeuse pour nous inviter à la détente, nous offrir sa lumière et sa clarté, ainsi que sa douce musique apaisante, mais aussi menaçante, colérique, grise et boueuse après un orage, engloutissant tout sur son passage, n'épargnant aucune vie. Je sais que j'aime beaucoup faire des ronds dans l'eau. Je sais que toutes les eaux gardent une mémoire, mais laquelle ? Voilà, c'était un extrait de « Ce qui fait pont », des éditions Trois Petites Truites. Et puis, je vous invite à découvrir un autre recueil qui s'appelle « Entre chiens et loups », qui est pour le coup un recueil qui compile plein de poèmes de plusieurs personnes différentes. C'est sur le thème, on va dire, du collectif. Faire ensemble, faire banc, faire corps, faire cœur. C'est les premières phrases de la quatrième de couverture. Voilà, vous pourrez les retrouver donc à la librairie La Marge, à Pont-de-Barret, si vous passez par la Drôme. Et puis prochainement, je vais me les procurer pour la librairie du Chélard, quand même.
1: En tout cas, ça donne très envie. Merci beaucoup.
0: Si vous avez envie d'aller en Drôme, n'hésitez pas, parce que là, il y a des belles rivières et il faisait plutôt bon vivre dernièrement. Je passe la main à toi, Géraldine. Je crois que toi aussi, tu es allée en Drôme.
1: Et oui, on ne s'était pas concerté. Et pourtant, moi aussi, j'ai eu la chance de voir cette rivière aux couleurs turquoise, vert. Et c'était très agréable de se baigner. Et on va commencer par écouter un petit extrait musical.

0: Et dans l'ombre des murs de leur caméra, réveillant la révolte qui dormait patiemment depuis longtemps déjà.
1: Alors, vous venez d'entendre un extrait d'un chant qui s'appelle Mouton Noir, qui est un chant qui a été écrit lors de l'installation de la ZAD contre l'A69 dans le Tarn. On était en 2024 pour lutter contre la construction d'une autoroute en parallèle d'une route nationale qui existait déjà, qui était déjà, qui était sous-fréquentée. Et il y a une vive opposition à ce projet de bétonner des hectares et d'exproprier des paysans et des paysannes. Donc c'est un chant de lutte et j'ai découvert ce chant donc ce week-end au bord de la Drôme puisque j'ai eu la chance de participer à un week-end de rassemblement de chorales militantes qui partagent depuis des années dans toute la France des chants de lutte. Et là on fêtait les 15 ans de la chorale qui s'appelle L'Émeute à Die. Les LES plus loin, Meute. C'était leur anniversaire et les Meutes avaient invité beaucoup de chorales de toute la France. Et on s'est toutes retrouvées au bord de la Drôme ce week-end pour partager des chants, s'en transmettre, en apprendre de nouveau et aussi avoir le plaisir de chanter ensemble tous ceux qu'on s'est déjà transmis les années précédentes ou lors d'autres rencontres. Et c'est toujours des moments extrêmement enthousiasmants, puissants, joyeux et un excellent moyen de reprendre son souffle pour continuer à résister. Et vous avez entendu sur l'extrait aussi, on était sous les arbres avec les cigales aussi qui ont chanté avec nous. Donc c'est vraiment, comme disait Sol tout à l'heure, le chant au service des luttes. Comme on se partageait nos états de fatigue tout à l'heure en disant qu'on avait beaucoup de cernes sous les yeux, mais aussi une énergie incroyable par ce partage collectif. Et en fait, j'ai eu envie de lier ce temps fort, la dernière parution de la revue La Déferlante, dont le titre est « Chanté ». Alors, je ne sais pas si vous connaissez La Déferlante, mais c'est une revue qui est un média indépendant qui fête ses 5 ans cette année et qui publie 4 numéros à peu près par an. C'est des articles de fond pour raconter les révolutions féministes, pour appréhender la complexité et le foisonnement des débats actuels et tout ça avec un graphisme extrêmement soigné et ça rend aussi les articles très accessibles. C'est facile de les lire en tout cas, même si on aborde des thèmes parfois compliqués, parfois complexes. Donc il y a des récits, des enquêtes, des reportages, des BD, des portfolios. Donc c'est vraiment extrêmement riche. Donc c'est pour ça que 4 numéros par an, ça suffit. Les autrices et auteurs des articles, c'est des journalistes, des chercheuses, des artistes, des activistes. Et avec la toile de fond, l'idée de déconstruire les normes de genre. Et chaque numéro a une thématique. Et le dernier numéro, le numéro 22 déjà, c'est « Chanter ». Et la présentation du numéro, c'est celle-ci. « Le chant vient du ventre. Il exige de poser sa respiration pour reprendre du souffle et tenir sur la durée. » C'est comme pour vivre et lutter, c'est pareil en fait. Donc j'ai découvert beaucoup de choses dans ce dossier, notamment, moi je ne suis pas très branchée les nouvelles voix de la musique aujourd'hui, donc j'ai découvert la chanteuse Solal, peut-être que déjà vous la connaissez.
2: Solane, pardon.
1: Je ne sais plus ce que j'ai dit, mais bon,
2: elle
1: pardon.
2: Dit Solal,
1: mais c'était pour voir si vous écoutiez, parce que... Merci en tout cas. J'aime bien le sous-titre, c'est « Une voix qui gueule en douceur ». Il y avait un article passionnant sur la percée des chanteuses noires, comment elles ont désormais aujourd'hui une place sur la scène musicale francophone et en même temps des parcours qui restent semés d'embûches dans une industrie musicale qui reste très blanche et très masculine encore. Il y a un article sur le pouvoir révolutionnaire des You-You, qui est un chant et un cri aussi, donc entonné par les femmes en Afrique du Nord et aussi en Asie du Sud-Ouest. C'est un chant qui accompagne les moments importants de la vie. Il y a aussi un article que j'ai trouvé extrêmement intéressant, qui m'a donné matière à réfléchir sur l'hymne des femmes, qui a été donc écrit et chanté dans les années 70, et qui aujourd'hui, dans les milieux, dans les réseaux, dans les rencontres, dans les luttes, fait l'objet de contestations. Un petit peu de mal à trouver, mais bon, on dirait, mais c'est pas grave, ça le fait. Et donc, il y a des militantes qui choisissent d'en modifier le texte, parce que pour en expurger le racisme. Et puis d'autres, c'est aussi un texte qui est dénoncé par les afroféministes et qui, parfois aussi, tout un tas de réseaux et d'assos qui choisissent de ne plus le chanter du tout. Et ce que j'ai trouvé vraiment intéressant, c'est que je savais un petit peu, du coup, c'était objet de contestation.
2: Est-ce que tu peux préciser pourquoi, pardon, moi j'ai pas le...
1: Eh bien, par exemple, il y a la référence au continent noir dans le texte. Nous sommes le continent noir. Ouais. Après, il y a aussi les femmes esclaves. Du coup, on fait référence à, quand on pense femmes esclaves aussi, enfin, c'est les personnes noires sont d'abord les premières concernées par l'esclavage, finalement. Et là, on s'approprie quelque chose en tant que, dans les histoires du féminisme blanc, en fait. Donc voilà, il y a ces questions-là, en fait, qui sont vraiment intéressantes à creuser. Et je pense que c'est un article que j'aimerais bien creuser, puis partager, etc. Mmh. Par exemple, aux rencontres de chorale, il y a un moment, il a été chanté, ce chant. Et on a bien vu qu'il y avait des personnes qui ont choisi, en tout cas, de ne pas le chanter. Voilà. Ouais, donc ça permet vraiment de nourrir tout ça. Et l'article est très bien fait pour ça. Donc,
2: et du coup, il y a des réécritures aujourd'hui de cette chanson.
1: Oui, il y a des réécritures. Alors, je l'ai pas je l'ai pas en tête, là, mais on dit plus femme esclave, mais je ne sais plus quel est le terme. Enfin, voilà. Donc, je vous invite à aller creuser. Il y a un autre article que j'ai trouvé hyper intéressant sur le chant cygne. En fait, aujourd'hui, il y a des concerts où il y a beaucoup de, enfin, il y a beaucoup de concerts maintenant où il y a des personnes qui signent les paroles des chansons qui sont interprétées, mais aussi par des grands artistes. Et c'était d'abord réservé, un petit peu cantonné au milieu militant sourd, mais aujourd'hui, c'est quelque chose qui se développe sur les scènes des plus grands festivals. Et ça, par exemple, je savais pas. C'était intéressant à découvrir. Un autre article sur les chorales queer aussi, qui se développent, qui s'aiment beaucoup en France, enfin en Europe et en France, alors qu'elles sont nées dans les années 80, surtout aux États-Unis. Mais aujourd'hui, il y en a aussi beaucoup. Et là, il y a un article sur une chorale de Lyon. Donc c'est pour une approche non genrée du chant et avec aussi des partages d'expériences. Et le dernier article qui m'a beaucoup touchée aussi, c'était aussi en lien du coup avec mon week-end, qui est consacré à, qui s'intitule « Entendez-vous gronder le chant des travailleuses ?» Et là on parle du coup, voilà, le chant comme moyen de lutte, de résister aussi, mais aussi de partager les duretés des tâches effectuées souvent par les femmes, que ce soit dans les champs, dans les rizières. Donc on parle des mondines dans les rizières du nord d'Italie, des sardinières de Douarnenez, les chanteuses de Ndolo en Côte d'Ivoire, qui accompagnent toujours leur labeur des champs pour aussi bien se donner de la force, partager la rudesse de leurs travaux, etc. Voilà, c'est le chant comme un acte de résistance et aussi un exutoire à la condition féminine. Et voilà, tout ça, c'est vraiment bien raconté dans les articles. Et ça m'a aussi fait un lien avec un roman graphique que j'ai lu il n'y a pas longtemps et qui est tout à fait adapté à la thématique de ce week-end. C'était donc La Belle de Mai, Fabrique de Révolution, qui est un roman graphique publié aux éditions Futuropolis. Et les autrices, c'est Mathilde Ramadier et Élodie Durand. Et en fait, là, on est à Marseille. On est en 1896, je crois. Ouais, 86. On est sur au siège de la florissante manufacture des tabacs de la CETA. Et on rencontre trois jeunes femmes qui travaillent dans les usines, donc trois jeunes cigarettières, Cespo, Teresa et Rosa, qui vont être les pionnières pour lancer des premières grèves de femmes en France. Mais bon, elles sont sous-payées, fouillées chaque matin à l'entrée à l'usine. Les conditions de travail sont extrêmement pénibles. Les comportements sexistes des patrons sont assez insupportables et donc elles se mettent en grève pour exiger des conditions de travail assez dignes, beaucoup plus dignes en tout cas que ce qu'elles connaissent. Donc elles sont résistantes, combattantes et c'est vraiment bien retranscrit dans la BD. Elles vont sortir victorieuses de cette confrontation, donc ça aussi ça fait du bien que la lutte peut permettre d'obtenir des conditions de travail plus favorables. Et elles vont aussi, ces femmes, participer à la création des syndicats, d'installations de crèches, par exemple, dans les manufactures. Et ce que j'ai aimé dans ce roman graphique, c'était un trait très sobre, en noir et blanc, et puis il y a des petites bulles de bleu à des moments. Et ça rend vraiment la lecture très chaleureuse. Enfin, il y a quelque chose de très chaleureux, malgré aussi la dureté de ce qu'elle raconte. Et en fait, moi, ce qui m'a beaucoup plu, c'est que je ne connaissais pas cette histoire. Je ne connaissais pas cette manufacture. Et j'ai été vraiment captivée par la force de ces femmes, la force collective de ces femmes. Et c'est pour ça que j'avais envie d'en parler, pour faire aussi connaître ce combat. Et aussi sortir de l'invisibilisation de cette histoire dans l'histoire du mouvement ouvrier français, parce que cette grève, elle a ébranlé les institutions, les hommes et les maris. Et voilà, j'ai éprouvé beaucoup de gratitude en refermant le livre pour ces femmes qui se sont battues et pour avoir des meilleures conditions et aussi rester libres et indépendantes grâce à leur travail. Et je pense qu'aujourd'hui, c'est encore un combat qui est à mener, à continuer en tout cas. Voilà. Et aujourd'hui, cette friche industrielle, peut-être que vous la connaissez à Marseille, Friche la Belle de Mai, c'est un lieu culturel et patrimonial sur le site donc de l'ancienne manufacture. Et vous retrouvez sa programmation qui a l'air assez chouette. Voilà comment on peut chanter et résister. Et je crois que c'est maintenant qu'on passe une jolie chanson qui parle bien.
2: Allons-y, on écoute la Mossa.
1: Merci.

0: Voilà, ça donne la patate, ce son quand même. On se disait que ça faisait du bien.
1: Oui.
0: Et tout à l'heure, j'ai oublié de vous proposer un atelier d'écriture, puisque je vous parlais de Rivière avec ce recueil des trois petites truites. Eh bien, demain, à la librairie Ramage, il y a un atelier d'écriture sur le thème de la rivière. Mon amie Ayla, qui est aussi dramaturge et écrivaine, elle nous propose un atelier qui s'appelle « Une bouteille à la rivière ». C'est à 15h et vous pouvez donc venir vous essayer à l'écriture et nous irons mettre cette petite bouteille en verre. Nous allons la confier au flot de la Dorne ou de l'Hérieux, je ne sais pas. On suivra Ayla et en espérant que nos mots iront jusqu'à la mer, qui sait. Donc si vous voulez venir à l'atelier d'écriture, c'est à 15h à la librairie Ramage au Chélard.
1: Mercredi 8 juillet.
0: Mercredi 8 juillet, évidemment. Et je passe la main à Sol, qui ne nous a pas encore fait sa carte postale.
2: Alors moi, je vais vous emmener assez loin des rivières, plutôt dans une grande ville. Donc j'ai plutôt arpenté l'asphalte ce week-end. Il faisait très chaud, j'étais à Villeurbanne, donc une ville qui est juste à côté de Lyon, entourée de 10 copains. Et on est allé à un festival d'art des rues, donc à Villeurbanne. C'était la 19e édition et ça s'appelle Les Invites de Villeurbanne. Et c'était un super moment, c'était l'occasion de découvrir beaucoup de spectacles. Il y en a une centaine en fait en 3 jours, tout est gratuit. Wow. Donc c'est très varié, autant en termes de sujets, de formes. Donc il y a à la fois des interventions dans des bus, comme ça de manière un peu disparate. Il y a des spectacles sur des places publiques, dans des lieux publics, dans des lieux déjà dédiés à la création. Et voilà, donc il y a aussi de la

0: osé. Donc, y avait, ça parlait de masculinité, de métamorphose. Il y avait un spectacle sur le processus d'écriture d'un spectacle. Un autre sur les violences sexistes et sexuelles. Et bah, il y en a un dont je voulais un peu parler. C'est pas celui qui m'a le plus marqué dans notamment, on va dire, la performance des comédiens et des comédiennes, mais plus à propos du sujet. Ça parlait de handicap. C'est un spectacle qui s'appelle Ma Montagne, qui a été créé en 2021, qui est un docu-fiction qui interroge la notion de handicap. Donc on suit plusieurs comédiens, comédiennes dont certains sont porteurs de handicap. Il y en a un par exemple qui est sourd et qui d'ailleurs démarre le spectacle en nous parlant en signant. Donc nous on comprend pas, mais je trouve que ça renverse un peu le rapport où c'est nous qui comprenons pas, ils nous racontent quelque chose et en plus il y a quelque chose de très beau dans la gesture, c'est très poétique en fait le fait de signer. Et après, il y a d'autres comédiens, comédiennes qui tentent aussi de signer à leur tour, traduire en fait leur récit. Donc ça crée un peu comme ça des ponts entre les différentes expériences. Et après, les comédiens, comédiennes créent aussi des ponts avec nous, avec le public. Donc je vais vous passer un extrait de ce spectacle plus tard. Mais je voulais aussi dire, personnellement, j'ai peu entendu parler du handicap dans les différentes formes d'art, que ce soit en lecture, en spectacle vivant. Et du coup, c'est aussi pour ça que je suis allée voir ce spectacle. Et ça m'a fait penser à quelque chose d'autre que j'avais vu il y a quelques mois au Palais de Tokyo, qui avait exposé l'œuvre d'une autrice qui s'appelle Cheryl Mary Wade, qui est une autrice handicapée et féministe qui est morte en 2013. Qui a créé avec d'autres personnes dans les années 70 à Berkeley en Californie des cercles féministes, de féministes et handicapés. Donc c'est autour de ce thème-là. Et ensemble, elles ont voulu détacher le handicap du discours médical pour l'affirmer comme une expérience sensible et partagée du monde. Et c'est ce que j'ai retrouvé ici dans le spectacle Ma Montagne. Puis d'ailleurs, dans ce spectacle, il n'y avait pas vraiment trop de pathos. Il y avait aussi beaucoup de réappropriation par l'humour, par aussi les différents, la gestuelle, la poésie. Et donc, du coup, cette Cheryl Mary Wade, justement, c'est aussi une poétesse. Elle a fait du stand-up, donc de la poésie. Et je vous invite à découvrir son travail. Ça a été retranscrit en cassette, on dit comme ça, VHS, qui m'ont appris.
1: Oui,
0: ce n'est pas mon époque.
1: On dit comme ça, on dit comme ça.
2: C'est mignon.
0: Oui, qui m'ont appris, été montré. Et donc là, dans l'expo que j'avais vu, on retrouvait tout son travail via ces cassettes. Et donc on peut voir des vidéos d'elle. Qui était, je crois, surnommée la reine-mère des noueuses, parce qu'elle a les mains un peu repliées. Je ne sais pas exactement quel est son handicap, et c'est peu importe. Mais c'est du coup dans les vidéos, je pense qu'on peut sûrement les retrouver sur YouTube.
1: Est-ce que tu pourrais épeler son nom, parce que
0: oui, c'est un peu. Alors donc c'est Cheryl, Cheryl. Après Mary, donc Mary, et après Wade, Wade. Et par exemple, dans les poèmes qu'elle racontait, en fait, elle aborde sa sexualité. Et bah, déjà, c'est un sujet dont j'avais jamais entendu parler. Et elle le fait, encore une fois, avec de l'humour, de la poésie. Enfin, vraiment, c'est d'une très grande beauté. Et donc, voilà. C'est pour ça que je voulais parler de ce sujet-là, moi, qui m'a interpellée et qui m'a donné envie de creuser. Donc, je vais vous passer un extrait qui dure à peu près 2 minutes.
1: J'ai une petite question avant l'extrait. Ouais, est-ce que tu sais si ce texte, il a été publié? Enfin,
0: oui, on retrouve, alors je ne sais pas quelle maison d'édition l'a publié, mais je sais, en tout cas, j'ai vu le livre où on retrouve ces textes-là.
2: Tu parles de La Montagne, du coup.
0: Oui, je parle de Ma Montagne. C'était ça ce que tu voulais.
1: Oui, c'était ça. Ouais.
0: Je sais que ça existe. Je ne pourrais pas vous dire les informations plus précises. Oui, voilà.
1: Mais je dis ça parce qu'en fait, j'ai écouté récemment, dans une très bonne émission littéraire aussi, il n'y a pas que la nôtre, qui est bien, le Book Club sur France Culture, c'était Agathe Charnay, l'invitée, donc, qui est aussi autrice et dramaturge, et là, elle était là pour parler de son premier roman, Peut-être le hasard, mais

0: en fait, elle incitait beaucoup à lire du théâtre. Voilà, à passer par la lecture de livres, enfin, on va dire traditionnels, de, alors qu'on aurait. Enfin, moi, quand je vais surtout écouter du théâtre, j'en lis très peu.
1: Ouais, ce que j'ai demandé, vous en lisez, vous ou pas?
2: Moi, j'aime beaucoup lire du théâtre parce qu'il y a aussi quelque chose, comme c'est très oral, assez facile, c'est assez fluide.
1: Ouais.
2: Je trouve que du coup, genre, j'entends les voix, moi, quand je lis du théâtre. Et ça, je trouve que ça pénètre un peu plus, encore un peu plus dans le cœur. Je sais pas si vous voyez ce que je veux dire.
0: Très bien.
2: Et en plus, je trouve que du coup, j'adore, par exemple, s'il y a des gens à côté de moi, bah, en fait, c'est plus facile à lire parce qu'on peut incarner ce qu'on est en train de lire.
1: Voilà, ouais, contrairement aux idées reçues, en fait, je suis assez d'accord avec toi, c'est très facile à lire. Et pareil, moi aussi, dans ma tête, j'incarne des voix différentes. C'est chouette. Et en plus, dans le théâtre contemporain, y a vraiment, c'est hyper... vivant, quoi, comme genre. On pense tout de suite aux textes un peu traditionnels et classiques qu'on aurait lus à l'école plus jeune. Mais même dans la forme, il y a plein de trucs qui existent. Il y a une super maison d'édition là, de théâtre. J'arrive pas à retrouver le nom. Faudrait que j'y réfléchisse un peu plus et que je vous redis.
0: On pourra en parler à une émission.
2: Ouais, oui, on pourrait faire une émission spéciale
1: sur le théâtre. Franchement, ce serait bien.
2: Oui.
1: Toi, t'en lis pas du tout, du coup, Géraldine?
0: Si, ça m'arrive, mais ça pareil, plutôt du contemporain.
1: Oui, pareil, ouais.
0: Voilà. Et j'aime beaucoup, en effet. Et ça m'est beaucoup arrivé de reprendre en lecture à voix haute des extraits aussi, parce que ça s'y prête bien, sans jouer les personnages. Mais voilà. Donc, c'est. Merci, en tout cas, pour ma montagne. Donc, on va aller lire.
1: On écoute ton extrait?
2: Allez, c'est parti.
3: Mon fils est né et la sage-femme et le médecin ne disent plus rien. Ils me donnent le bébé et s'en vont. Puis ils reviennent et c'est le médecin qui parle. Il tourne autour du pot, il parle de notre enfant, il a ci, il a ça, une liste comme ça. Mon mari l'interrompt. Attendez, vous êtes en train de parler de trisomie? Et le médecin, qui ne pouvait pas dire le mot, dit... Oui, c'est ça. Alors là, c'est Beyrouth. C'est le tsunami. Il a dit quoi? Là, c'est l'horreur, l'inattendu. Moi, je n'étais déjà plus là. Il y avait un écart entre le bébé que j'avais porté, qui venait de naître, que j'accueillais, et ce que disait ce type. Mais qu'est-ce qu'il dit, lui? Il ne parlait absolument pas de l'enfant que j'avais sur mon ventre. Il s'était trompé de chambre. Ça ne me concernait pas, ce qu'il disait. Il ne parle pas de nous, là. Je suis restée 2 ou 3 jours à la maternité. Sauf que pendant ces 2 ou 3 jours-là, j'étais considérée comme une maman d'enfant handicapé. On ne me laisse pas faire sa toilette. Je leur dis, c'est quoi ce délire? Des toilettes de bébé, j'en ai déjà faites. Sauf... que j'ai accouché de la différence.
4: Je ferme la porte de la chambre de mon bébé. Je le regarde et je lui dis... Écoute, qui que tu sois qu'il raconte, qui que tu sois qu'il dise, de leur place à eux, moi, je sais qui tu es. Tu es mon fils. Ce qu'ils disent, c'est ce qu'ils disent de leur place à eux, dans cet écart que j'ai vécu avec eux. Peu importe. Je t'autorise à être ce que tu es. Et pourvu que je l'apprenne, cet autre que tu es, qui n'était pas celui que j'attendais, mais à un point que je vais tout apprendre avec toi. Ta montagne, c'est ma montagne.

0: Voilà, donc après cette petite pause musicale pour donner envie de prendre sa serviette et d'aller au bord de la rivière, pour lire peut-être, on voulait terminer l'émission avec un petit temps de partage d'idées de lecture estivale. Donc c'est Émilie qui commence.
1: Oui, moi je voulais vous proposer une lecture qui s'emmène dans le sac à dos en randonnée ou en balade du dimanche. C'est un livre qui s'appelle « Le temps du végétal » et qui est écrit par une herboriste et ethnobotaniste qui s'appelle Clarisse Lebas. Elle est provençale et elle nous fait un livre passionnant qui est en fait une balade à lui tout seul. C'est-à-dire que quand on le lit, on a l'impression qu'on se promène avec elle dans les garrigues de Provence ou dans les Alpes à la recherche de plantes médicinales ou comestibles. C'est un livre qui vraiment nous instruit sur le savoir des plantes, comment on peut les utiliser, les transformer, qu'est-ce qu'elles ont à nous raconter aussi ces plantes, parce que en fait, en tant qu'humain, on a toujours été liés aux plantes, de par leur usage qui est bon pour nous, hein, qui est bon pour la cuisine, qui est bon pour la santé. Donc de tout temps, en fait, elle remonte assez loin dans les savoirs populaires et les savoirs même mythologiques. De tout temps, les hommes ont utilisé les plantes en fait pour se soigner. Et on apprend aussi beaucoup de choses du coup sur l'aspect, on va dire, plus spirituel et plus culturel des plantes, puisqu'on a associé les plantes à nos fêtes, à notre calendrier. Là, en ce moment, on a les plantes de la Saint-Jean qui sont autour de nous, donc le millepertuis, par exemple, qui, là, est bon à cueillir. Donc, c'est le moment, si vous voulez vous faire des macérats huileux pour vous protéger des coups de soleil cet été, par exemple. Il y a l'Achillée millefeuille aussi, qui est bonne à cueillir, pour tout ce qui est cicatrisation de la peau, pour ce qui est douleur aussi musculaire, douleur de règles. Bref, c'est une mine d'or. Donc, Le temps du végétal, qui est publié à Actes Sud. N'hésitez pas, si vous avez un intérêt pour ces choses-là, ou même si, du coup, vous êtes novice et que vous voulez en savoir plus. Elle est aussi historienne de l'art, Clarisse Lebas, donc elle a illustré son ouvrage avec de jolis dessins issus parfois de peintures, parfois de sculptures ou de représentations, voilà, d'histoire de l'art, quoi. Donc, elle fait des liens, comme ça, elle fait des ponts entre histoire et botanique. C'est passionnant. Donc, ça, c'était la reco, on va dire, pas très fiction. Enfin, c'est une reco un peu documentaire, mais je crois que... Non, c'est toi, Sol, qui a un livre plutôt fiction.
2: Alors, c'est pas vraiment fiction, c'est plutôt autobiographique. Okay. C'est beaucoup plus ancré dans le réel, c'est un récit. Parce que quand on parlait de recommandations estivales, moi, je sais que j'aime bien lire les auteurs et autrices de la région, de l'endroit où je vais. Et ça m'a fait penser à une fois quand j'étais allée au Maroc. Si jamais quelqu'un y va, que ce soit cet été ou plus tard, j'avais lu un livre qui m'avait extrêmement marqué, qui s'appelle « Le pain nu » de Mohamed Choukri, qui était publié en 1973, mais qui a d'abord été censuré au Maroc. Et c'est plus tard qu'il a été autorisé, en 2000, au Maroc. Voilà, donc c'est pour ça que quand il a été publié en 73, c'était pas, enfin, quand il a été traduit en anglais, voilà, donc dans un autre pays. Et ça m'a marqué parce que c'est un récit, d'ailleurs c'est pour ça qu'il a été censuré, c'est qu'il aborde son enfance où il est avec sa famille, où il s'exode du Rif pour aller notamment à Tanger, Tétouan, puis Oran. Et donc en fait, il aborde des thèmes très durs, il aborde la famine, la misère, il y a beaucoup beaucoup de violence dans son récit. Il parle aussi de la colonisation française et puis espagnole. Et donc, c'est assez dur. Moi, je sais que c'est important aussi. C'était important pour moi d'avoir d'autres réalités, parce que quand on est en touriste, on a un peu souvent des visions de cartes postales qui sont agréables. Mais voilà, si on a la disponibilité mentale d'écouter aussi d'autres voix, voilà, c'est très intéressant. Donc, ça se passe, c'est en fait comme ça se passe pendant son enfance, ça se passe pendant des années 30 aux années 50. Donc, voilà, c'est pour ça que ça aborde les thèmes de la colonisation. Donc, je peux lire un petit extrait assez rapide, si vous voulez. Là, c'est un moment où il est en prison. J'ai pas choisi un extrait très, enfin, le plus violent. En vrai, c'est très cru. C'est écrit, enfin, c'est un peu une écriture au vitriol. Il y a quand même un peu de poésie, mais c'est assez vif. Mais c'est assez adapté finalement à son récit. D'ailleurs, juste pour la petite anecdote, en fait, jusqu'à l'âge de 20 ans, il ne sait pas lire et écrire. Et c'est plus tard qu'il va apprendre, enfin, il va avoir la chance de rencontrer des gens qui lui apprennent. Et c'est pour ça qu'il a pu après retranscrire son récit plus tard. Donc, voilà, petit extrait. Il est en prison avec d'autres personnes. Donc, le flic refermait la porte avec la même brutalité. Cette violence ne me choquait plus, ne m'effrayait plus. Avec le temps, on s'habitue à tout, même à la violence. D'ailleurs, on ne fait plus attention à tous ces gestes et mouvements, ni même à notre situation. Hamid sortit un crayon et se mit à écrire sur le mur. « Qu'est-ce que tu écris ?» lui demandai-je. « Deux vers du poète tunisien Kassem Chabi. » Et qu'est-ce qu'il dit, ce poète ? Voilà ce qu'il dit. « Si un jour le peuple désire la vie, il faut que le destin réponde. La nuit s'achèvera quoi qu'il arrive, et le joug se brisera absolument. » Formidable. Tu comprends ce qu'il veut dire ? Non, c'est formidable, je sens que c'est très beau. Qu'est-ce qu'il veut dire ? Vouloir la vie, voilà ce que ça signifie. Mais c'est quoi vouloir la vie ? Ça veut dire que si un peuple ou un homme est opprimé, s'il est en esclavage et s'il veut se libérer, Dieu répond à cette volonté, comme l'aube répond et comme les chaînes se brisent grâce à la volonté de l'homme. Bon, voilà, c'est un petit extrait.
1: Magnifique.
2: Et alors, du coup, Géraldine, de quoi tu voulais nous parler ?
0: Alors, pour finir, je vais vous parler d'un livre que je n'ai pas lu, mais qui est sur ma pile à lire, comme on dit. Et je trouve que ça sera très savoureux pour une petite lecture estivale, avec un peu plus de légèreté que dans mes habitudes de lecture. C'est « La vie fragile », un livre de Louise Pommeret, qui a été publié du Chemin de fer. Je pense qu'il est paru en 2025. Voilà, 2025. Et en fait, La vie fragile, c'est l'histoire d'une maison. Une maison à la veille de sa destruction, et elle est racontée par les êtres qui la peuplent depuis l'origine. Les animaux, les végétaux, les minéraux. Et eux seuls connaissent les rires et les peines de ceux qui l'ont construite, qui ont vécu dans ce lieu aujourd'hui condamné. Ce que j'aime bien, c'est qu'il y a vraiment une résonance avec le livre dont tu parlais tout à l'heure, Émilie, Le temps du végétal. Parce que là, donc, c'est la nature qui a la parole. Hein, les chapitres, c'est le hêtre, la mousse, la croix, le pommier, la vigne vierge, la rigole, la ronce. Là aussi, il y a des illustrations qui viennent un petit peu nous permettre aussi de marcher sur les chemins, je pense. Voilà, donc c'est vraiment, je pense que c'est une petite douceur ce texte, quelque chose qui doit être extrêmement touchant. Enfin, c'est un petit peu ce que je me projette dans la lecture, on verra. Voilà, donc je pense que c'est un bon livre à commander à la librairie, par exemple. Voilà. Et je peux finir avec la quatrième de couverture. Donc, c'est l'histoire de cette maison et c'est elle qui parle. J'ai survécu. J'ai déployé ma vie. Certains en moi se sont réfugiés, à mon tour autrui. Il aura fallu une route pour mettre un terme à cela. Une pauvre et gigantesque route. Les hommes de la route viendront demain et que nous étions chez nous.
1: Merci Géraldine pour l'extrait, ça donne envie. Et il est déjà l'heure de se dire au revoir dans À la marge, On est au terme de cette quatrième édition. On vous retrouve le mois prochain. 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Cette émission sera rediffusée également dimanche à 19h, si je ne dis pas de bêtises. À bientôt dans À la marge.

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0: Il est 20h.
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1: Et oui, bienvenue dans ce tout nouvel épisode de Chansomania. Une heure ensemble, passée à écouter des chansons, à découvrir des chansons, peut-être aussi à chanter des chansons, et là je vais arrêter tout de suite de répéter le mot chanson, voilà. De la musique sans barrière, pour découvrir et se faire plaisir. Plaisir de la rencontre aussi, puisque dans quelques minutes nous sommes avec Olivier et Fredo du groupe Volo, à l'occasion de la sortie de leur tout nouvel album, Mine de Rien.
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0: Volo avec nous en interview dans une petite quinzaine de minutes. Chansomania, épisode 528, c'est parti.
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Depuis la sortie de son premier album, de sa réédition en 2023, puis de celle de son EP en 2024, Colin Rio s'est installé dans le paysage de la chanson française. Son deuxième album, Maison, est sorti le 10 octobre 2025. Après Ma Maison, on s'offre un second titre, J'ai choisi Manteau Chagrin. Yeah.

voyage en 1977, Petite Marie, extrait du premier album de Francis Cabrel, Les Murs de Poussière. Attention, retour en 2026. Allez.

0: Rappeuse et productrice autodidacte, Juste Chani s'impose comme l'une des voix montantes du rap français. Lauréate de dispositifs comme Le Fer, Rappeuse en Liberté ou Radar, elle trace sa route et s'impose sur les scènes emblématiques de France, notamment au Stade Vélodrome aux côtés d'Ayam et dans plusieurs zéniths en première partie de MC Solar. On vient de s'offrir son nouveau titre, Touchous. Juste Chani se produira notamment au Printemps de Bourges avant d'enchaîner une tournée de festival tout au long de l'été. Tu retrouves bien sûr Juste Chani sur tous ses réseaux sociaux.
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0: Nous retrouvons maintenant Volo en interview à l'occasion de la sortie de leur tout nouvel album Mine de Rien, dispo depuis le 20 mars. L'interview a été réalisée début avril à l'Appart Café à Bourg-les-Valences, c'est dans la Drôme, lors de leur passage au Festival du Quai. Un premier extrait de ce nouvel album et on échange avec Fredo et Olivier juste après.
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1: Mine de rien, Volo est de retour. Mine de rien, c'est la chanson que l'on vient d'écouter qui donne le titre à leur 7e album sorti le 20 mars. Eh bien, on en parle ensemble avec Fredo et Olivier. Salut.
2: Salut. Salut.
1: Alors moi, je suis très heureux de vous retrouver parce qu'on s'était déjà croisés en interview il y a pas mal de temps. Donc voilà, c'est un plaisir de vous retrouver dans Chansomania. Comment ça va là avec la sortie d'un nouvel album ?
2: Ça va très bien. On est sur le développement de notre nouveau spectacle. Ça nous a pas mal occupé cet album. On a retrouvé les emplois du temps d'une promo, d'un tournage de clip. Voilà, annoncer à notre communauté, aux gens qui nous suivent, que cet album est dans les bacs. Et donc voilà, on a lancé là tout le process. On n'a plus qu'à.
3: C'est très agréable. On est vraiment au début de cette tournée de sortie d'album et l'accueil qui nous est réservé par les gens qui nous font la gentillesse de venir nous voir en concert est plutôt sympa. Donc c'est très agréable parce qu'évidemment, comme un album c'est court, on fait pas que les chansons du nouvel album, on fait aussi des anciennes que les gens sont contents d'entendre. Donc écoute, pour l'instant nos concerts sont, et c'est pas, je dis pour l'instant, il n'y a aucune raison que ça soit autrement, mais voilà, ça se passe très bien, l'accueil est chouette et on profite.
1: Alors là, on vient d'écouter la chanson qui donne le titre à l'album, Mine de rien. Est-ce que c'est un peu l'idée de faire un état des lieux de façon un peu humoristique sur votre carrière finalement ?
2: Oui, c'est ça. L'axe, c'est de se dire que mine de rien, dans ce métier, le fait de durer est plutôt sympa. En tout cas, nous, c'est comme ça qu'on décide de le vivre avec le frangin, puisque dans les métiers artistiques, il peut y avoir bien sûr comment dire, le phénomène du succès, le phénomène de la carrière, grandiose ou en tout cas médiatiquement importante. Et puis, avec le frangin, maintenant, on a un certain recul sur ce qu'on a fait depuis une vingtaine d'années, les moments où on était, entre guillemets, avec nos chansons, nos textes, dans l'air du temps, puisque c'était des... On peut repenser à nos débuts où on était à la période de la nouvelle scène française et donc où il y avait des médias qui étaient intéressés par les chansons à texte. Il y avait un public pour ça, en tout cas très nombreux, et des programmateurs aussi. Et puis on a traversé les années avec cette envie, nous, de continuer de faire ce qu'on aime faire, notre marque de fabrique avec Volo, des chansons qui vont de l'intimiste à un regard porté sur le monde. Et puis avec nos guitares sèches, voilà, en continuant notre marque de fabrique de base. Et puis, voilà, très heureux de voir ce parcours-là qui s'est fait bon an, mal an, avec une communauté, un public. Et on trouvait que ce clin d'œil était intéressant, en rigolant, ou en tout cas en essayant, voilà, en souriant sincèrement, en disant que, après tout, on s'était pas brûlé au succès. C'est ce qui avait peut-être été la bonne idée pour continuer, pour être encore là, quoi.
1: Et là, la réponse vient un peu à contre-pied de la chanson, où la chanson énumère un peu tout ce que vous n'avez pas fait ou ne ferez jamais, en fait.
3: Oui, complètement, mais c'est-à-dire, c'est ce que dit Fredo, on porte un regard tendre et amusé sur notre carrière, et puis tout en étant très conscient de la chance qu'on a, et ce que je disais tout à l'heure, on profite, c'est-à-dire, c'est pas à toi que je vais apprendre, tu vois, pour la chanson et la variété française, c'est un petit peu plus dur aujourd'hui qu'il y a quelques années. Mais nous, avec Fredo, on a eu la chance de profiter de ce moment où c'était la nouvelle scène française, comme ça que ça s'appelait, qui était mise en avant, où il y avait des places en programmation, où il y avait des places en médias, des choses qu'on ne connaît plus aujourd'hui. Depuis, ce n'est pas cet album-là, on le sait, ça fait 2-3 albums où on n'a pas le même intérêt médiatique qui se passe autour de nous. Mais on a toujours Chanson Mania, alors on est heureux. Mais tu vois, voilà, c'est juste où on constate, et tu le vois bien, toi, dans tous les artistes que tu rencontres et que tu soutiens, que voilà, que le paysage change, les tournées sont plus les mêmes, les jauges sont plus les mêmes, mais qu'on a vraiment de la chance d'avoir fidélisé un public qui nous fait l'amitié d'être toujours là.
1: L'écriture et la compo, comment ça se passe chez Volo ? Déjà, comment ça se passe ? Et puis peut-être deux questions en une, est-ce que c'est toujours la même formule qu'il y a 20 ans, qu'au début ?
3: Depuis le début avec Fredo, on écrit chacun nos chansons dans notre coin. Il y a quelques chansons qui ont été écrites à quatre mains, mais c'est vraiment l'exception qui confirme la règle. Et quand on a commencé à faire Volo, c'était parce qu'on se jouait des chansons tous les deux dans l'appart de Fredo, et on trouvait qu'on se marrait bien à les chanter ensemble, mais c'était ses chansons et mes chansons. Le pari, c'était, est-ce qu'on peut mélanger les deux ? Est-ce que ça va faire quelque chose ? Et puis, on a été encouragés par les premières personnes, d'abord nos proches, et puis après les petits bars qu'on a fait pour faire nos armes. Voilà, on a été encouragé là-dedans et puis ça fait plus de 20 ans que ça dure. Donc cette formule, elle n'a pas changé. On se retrouve sur des sessions de restitution. Je joue des chansons à Fredo. On joue dans Volo celles qui lui plaisent. Et puis c'est pareil pour Fredo, il me fait ses chansons et moi je lui dis bah celle-là j'aime bien, celle-là j'aime moins. Et puis voilà, il faut que la chanson pour intégrer Volo, faut qu'elle plaise aux deux. Et puis après on peut se remettre au travail sur les conseils, dire ah bah j'aime bien ta chanson mais j'aime pas ce moment-là machin. Et après l'autre on fait ce qu'il veut, mais voilà, en tout cas c'est vraiment un boulot où on réunit nos deux univers et dans l'idée que ça fait plus de 20 ans que apparemment nos deux univers se marient.

0: On vient d'écouter quelques secondes du titre Rature, l'occasion peut-être encore de continuer à parler de l'écriture. Et est-ce que c'était, alors là je me tourne plutôt vers Fredo, l'idée de se replonger il y a 20 ans ou peut-être même 30 ans en arrière?
1: Oui, alors c'est un exercice que j'aime faire. Je pense à ma chanson 17 ans aussi, où il y avait un regard porté sur le jeune de 17 ans que j'étais. Et là, oui, bah, pour cet album-là, à ce moment-là de ma vie, j'ai trouvé ça. En tout cas, j'ai réussi à finir la chanson, parce que comme je l'indique dans cette chanson, comment on écrit, et donc j'ai essayé de décrire l'état d'esprit que j'avais il y a 20 ans, jeune parisien dans mon petit appart, et quand j'écrivais avec pas de, enfin je veux dire, bille en tête. En ayant peur de rien, en fonçant, en travaillant beaucoup, mais je veux dire en me posant pas plus de questions que let's go, faut que j'aime bien, je fonce, j'ai une chanson. Puis je raconte après quand ça devient son métier, l'occurrence ce qui m'est arrivé, voilà, comme j'écris différemment ou comment je vais me mettre au boulot avant d'avoir bien balisé le contour de mon texte, de où je vais, est-ce que ça a du sens, de pas perdre du temps à noircir des feuilles. Maintenant, justement, j'écris plus sur papier, mais voilà, j'essaye de porter un regard attendri sur le jeune de 20 ans que j'étais, qui fonçait et qui voulait vivre de sa musique.
2: Je vais faire une petite interaction, Seb, parce qu'on aime ça, les interactions. Enfin, pour la chanson de Fredo, moi, c'est juste, j'ai un jeune garçon de 14 ans, tu vois, puis j'ai un petit système, un petit bureau avec un micro, un ordinateur, et mon gamin est au collège, et voilà, j'ai raconté au frangin que, alors lui, il aime bien l'urbain, et qu'il écrit un peu des textes qui rappent, et quand il rentre du collège, il balance son sac, il allume l'ordi, tu vois, dans une espèce d'énergie, de fraîcheur, que moi j'ai eu aussi à une époque où je rentrais chez moi et le truc que je voulais faire, c'était prendre une feuille et prendre ma guitare, parce qu'il y avait un truc qui était là maintenant et je voulais pas attendre. Donc par rapport à la chanson de Fredo, ce qu'il décrit, moi la façon dont elle me touche, c'est qu'effectivement moi j'ai perdu cette fraîcheur là, c'est-à-dire que c'est pas, je suis toujours appliqué, etc. Mais cette espèce d'énergie que je vois dans mon gamin, je l'ai plus. Et je pense que ça va avec l'âge, ça va avec le fait d'avoir écrit beaucoup de chansons, ça va avec le fait que c'est mon métier, qu'il y a d'autres questions qui se posent et que en dehors de faire des chansons, bah, faut que je fasse les courses, que je prépare à manger, que j'aille promener le chien, ou j'en sais rien, tout va, voilà, bref. Et donc voilà, c'est juste penser à mon gamin, qui, je le vois, et je le vois de façon, comment dire, envieuse, mais pas envieuse, parce que je suis à un autre moment, mais où je me dis, ah, je vois dans quelle énergie il est, parce que moi, j'ai pu, quand j'ai commencé à créer ma première chanson, quand j'étais encore étudiant, eh ben, je me souviens rentrer dans mon appart de coloc d'étudiant, dire bonjour au coloc, aller dans ma piole. Et puis j'avais qu'une envie, c'était de prendre ma gratte, et voilà, c'était un truc, c'était là maintenant tout de suite, quoi. Donc ça c'est plus là, mais c'est pas grave.
0: L'enregistrement et la réal de l'album, comment ça s'est passé? Qui réalise et comment vous enregistrez?
2: Eh ben cet album-là, c'était très sympa comme les autres, mais donc on a retravaillé avec notre camarade réalisateur multi-instrumentiste Alexis Campet qui a produit tout l'album. Et puis c'était sympa parce que par rapport à d'autres albums où on fait beaucoup de choses en studio, là on a fait beaucoup de choses chez nous, en particulier chez Fredo, parce que mon micro, bah Alexis trouvait que mon micro était pourri chez moi, donc j'allais enregistrer chez Fredo, mais on a fait beaucoup de choses chez nous, qu'on envoyait à Alexis, qui bossait, il nous renvoyait, on échangeait, et on a fait quelques sessions dans le studio d'Alexis, mais toi il n'y a pas eu, voilà, ça a été sur le temps long, ça a duré, je sais pas, 3-4 mois, avec voilà, des prises qu'on s'envoyait toutes les semaines, et donc voilà, ça s'est passé comme ça. C'est vraiment Alexis qui était aux manettes de tous les arrangements, toute la production. Très heureux de la façon dont il sublime nos compositions. Et voilà. Mais c'était, en tout cas particulier, il n'y a pas eu de session studio comme on a pu faire sur les autres, où à un moment donné, tu vas une semaine dans un studio et t'enchaînes les prises. Là, c'était plus sur le temps long.

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1: En tous les cas, dans la lignée de ce qu'on aime faire avec le frangin, ou de ce que moi j'aime faire, parler des moments où ça va pas, voilà, ça c'est dans une chanson qui se dit que même au fond, au bord de la falaise et de la tempête et de l'océan déchaîné, voilà, essayer de se raccrocher à cette petite lueur cachée dans le ciel. De toi à moi, une chanson qui peut m'être très utile, parce qu'on va tout faire pour éviter l'arrivée de l'extrême droite au pouvoir, mais tu vois, c'était un peu dans ma ligne de mire de dire à un moment donné, comme mes copains aux US, des copains français ou québécois qui sont aux États-Unis, que j'ai vu bien s'effondrer après l'élection de Trump, je me suis dit, ok, mais il y a un moment donné, si ça arrive, cette merde-là, faudra quand même respirer, faudra quand même... se défendre, continuer de lutter, mais voilà, contre petite tentative pour moi de me préparer une chanson pour m'aider à garder la petite lueur dans un monde qui serait bien triste.

0: du tout nouvel album de Volo, on vient d'écouter le titre Chanson de geste. Alors quand la personne danse toujours dans un coin de sa tête, on fait quoi finalement?
1: Eh ben, on fait chanson de geste, hein. On écrit cette chanson-là. Non, non, écoute, c'est cette chanson, c'est rigolo, parce qu'il y a des gens qui me témoignent qu'elle leur plaît. Enfin, tu vois, il y a plusieurs personnes de mon entourage qui l'ont un peu sortie de l'album, tu vois, qui la trouvent, voilà, qui l'aiment bien. C'est vraiment, pour le coup, on a tous, voilà, des si, tu vois. Je suis très heureux des choix que j'ai faits dans ma vie ou des non-choix que j'ai faits et où j'en suis, et etc. Mais

0: Voilà, c'était dans cette espèce de souvenir de rencontre amoureuse en l'occurrence. Et puis on peut passer à côté de certaines rencontres. Il y a toujours le bon moment, le mauvais moment. Et puis, et ben voilà, on garde un petit peu dans son coin, dans le coin de sa tête, cette rencontre-là qui a pas donné suite. Et je te cache pas que c'était un exercice. Moi, j'étais bien content de ma petite boucle de guitare. L'écriture m'a beaucoup amusé. C'est-à-dire, j'étais vraiment. Ça raconte ça, le souvenir de quelqu'un. Qui reste dans la tête d'une histoire d'amour qui est finie et puis qu'on aurait pu mieux faire. Mais je me suis bien amusé dans la façon de dire le texte, la métrique, etc. Donc c'était un petit exercice un peu, tu vois, pas d'orfèvrerie, il ne faut pas exagérer, enfin, pas moto, je ne sais pas quoi, bref. Mais en tout cas, voilà, il y avait un exercice d'écriture pure qui m'a beaucoup plu. Et voilà. C'est nul de finir une phrase par « et voilà », mais c'est fait.
1: Si tu veux, je peux le faire moi-même. Et voilà. Voilà. Alors, pas mal de chansons autour de l'amour dans cet album. Alors, l'amour qui est là ou l'amour qui n'est plus ou qui aurait pu être, mais aussi des chansons. Tiens, on écoute un extrait et puis on en parle tout de suite après.

0: On vient d'écouter quelques secondes du titre français de souche. Là, c'est battu. Tu l'évoquais, Fredo, tout à l'heure, l'arrivée de l'extrême droite, notamment aux États-Unis. Est-ce que, moi, j'ai envie de répondre que oui, mais est-ce que vous pensez que les chansons peuvent changer le cours des choses et de l'histoire? J'espère. Moi, j'espère. Je ne sais pas quel est votre point de vue. Peut-être que oui aussi, sinon on ne ferait pas de ce genre de chanson.
1: Mm-hmm. Oui, oui, il y a un peu l'idée. Surtout, il y a l'espoir que cette chanson passe 8 fois sur toutes les radios du monde, de France et de Navarre. Jusqu'à l'élection. Écoute, en tout cas, cette chanson, moi, me permet. Et comment atteindre. Après, on les connaît, ils sont autour de nous. Voilà, cette chanson-là, voilà, elle pose vraiment la question. Es-tu sûr qu'en faisant souffrir les plus fragiles autour de toi dans la société, que ce soit les pauvres, les minorités, comment dire. Religieuses, les étrangers. Nous, on sait qu'au bout du compte, ça va être très dur pour les femmes, ça va être très dur pour les familles monoparentales, ça va être très dur pour les jeunes, ça va être très dur pour les gens qui ont besoin d'aide, en fait, pour les plus fragiles. C'est vraiment pour ouvrir le débat, pour se repositionner sur où ils appliquent leur programme. Et effectivement, la société, d'un seul coup, vit dans une tension énorme entre rafles, expulsions, contre-manifestations, émeutes, incarcérations, jugements en comparution immédiate. Enfin voilà, ça va être très très dur, très tendu, s'ils appliquent ce qu'ils veulent faire, et où ils ne l'appliquent pas parce que ça coûte énormément d'argent. Et donc dans ces cas-là, ils ne le font pas, et dans ces cas-là, je veux dire, tu votes pour eux pourquoi? Pour continuer le système macroniste avec lequel ils sont très bien, le système de la défense des classes dominantes contre la masse dominée. Bon, voilà. Donc, je le dis autrement dans la chanson, mais c'est grosso modo ça la question. C'est qu'est-ce que ça va changer à la vie de quelqu'un qui, en ce moment, se dirait français de souche et en souffrance sociale, bien sûr, et comment il peut croire que parce qu'on va mettre autant de moyens de l'État au service de la répression contre des gens qui travaillent au noir, qui habitent notre pays depuis longtemps, en quoi ça va faire avancer sa vie à lui.
2: Vous dites interaction, c'est-à-dire que, pour rebondir sur ce que tu as dit, c'est-à-dire que moi, je suis moins optimiste que toi. C'est-à-dire qu'il y en a quand même eu des belles chansons qui ont dit des choses. Et si les chansons, ça changeait le monde, on vivrait dans un monde vraiment très, très, très doux. Tu vois, parce qu'il y a quand même beaucoup de gens qui ont dit des choses en français et évidemment dans d'autres langues. Donc c'est vrai que moi, ces chansons-là, moi, je les prends de façon, c'est-à-dire qu'à un moment donné, ça fait du bien de le dire. Et ça nous fait du bien à nous. En tout cas, moi, ces chansons-là qui portent un regard sur notre société, c'est quand même vachement mieux d'écouter un spécialiste ou de lire un bouquin de 400 pages qu'une chanson de 2 minutes 30. Il y a plein de sujets qui sont d'une grande complexité. Je valide tout ce qu'a dit Fredo, mais c'est-à-dire que moi, je suis quand même revenu. Alors, je me souviens, j'ai des souvenirs ado et tout, d'écouter des chansons qui me foutent les poils et puis que le propos me secoue. Mais voilà, je suis moins, par rapport à ce que je disais tout à l'heure, je suis moins convaincu qu'une chanson peut changer le monde.
1: C'est hyper intéressant. Souviens-toi qu'on a eu des témoignages dans notre vie, les deux étudiantes sympas qui étaient en écho, mm-hmm. qui écoutent régulé, mm-hmm. parce qu'elles étaient venues à volo par T'es belle ou par d'autres chansons d'amour plus simples, et en écoutant régulé, qui se disent, mais attends, nos profs d'écho ne nous parlent pas du tout de la régulation des marchés financiers, pourquoi ils parlent de ça volo? C'était con, ça n'a pas changé le monde, mais elles, en tout cas, elles ont été après se poser des questions là-dessus. Mm-hmm.

0: On vient d'écouter quelques secondes du titre Plus Loin, un duo dans cet album. J'ai l'impression que c'est plutôt nouveau chez Volo, ça, d'inviter du monde.
1: C'est carrément nouveau, c'était jamais arrivé, c'est incroyable. écoute, on a rencontré Mesparo, qui est une artiste tourangelle, où on vit à Tours maintenant, depuis quelques années, aux alentours de Tours. Et puis voilà, on avait invité Marion à animer un atelier d'écriture qu'on fait depuis plus d'une dizaine d'années dans notre coin, dans une MJC. Voilà, une belle rencontre, j'aime beaucoup sa voix et cette chanson-là. Voilà, moi j'ai eu envie, j'ai proposé à Fredo qui était ok, j'ai eu envie de ça, enfin, je veux dire, c'était justifié qu'il y ait une voix féminine qui partage le texte avec nous, et puis Marion a gentiment accepté, donc voilà, c'est une grande première, et puis je suis très heureux que Marion ait accepté, parce que j'aime beaucoup sa voix est très chargée, elle raconte beaucoup de choses. En tout cas, moi, elle me plaît beaucoup et voilà, je suis très heureux que cette chanson ait pris cette forme-là.
0: Tu as évoqué les ateliers d'écriture, on va peut-être en dire un mot aussi, parce que c'est, je pense que c'est alors peut-être une partie complémentaire finalement de votre travail et de votre création, parce que quand on amène des ateliers d'écriture, on doit parfois avoir de belles surprises sur ce que des jeunes et des moins jeunes, je ne sais pas quel âge ils ont, mais arrivent à sortir comme mots.
2: On a été pas mal sollicités avant nous-mêmes de se dire qu'on allait construire cette activité d'atelier d'écriture de chansons, parce que une fois sollicité, on a trouvé ça hyper intéressant, entre autres parce que, comme tu le dis, on a rencontré entre amateurs ou professionnels, c'est des rencontres autour du texte, de l'axe de la chanson, de l'histoire, et c'est une émulation qui nous fait aussi vachement de bien, dans laquelle on se retrouve au moins une fois par an, si on veut parler d'un atelier d'écriture qu'on anime en Touraine, la Fondette, depuis pour la 11e année consécutive en février. Et puis après, on va partout où on veut de nous pour ça. Et donc, oui, des fois, bien sûr, il y a des choses autour de nous, mais on va encourager dans ces cas-là, gentiment, la personne qui a trouvé quelque chose que nous trouvons très joli ou très bien dit, on va l'encourager à continuer de le bosser, de le défendre après l'atelier.
1: Après, on fait aussi pas mal d'ateliers en milieu scolaire, ce qui est vachement gratifiant et qui a du sens pour nous dans la transmission. Puis voilà, on a l'impression de faire œuvre utile avec des jeunes ados ou plus petits. Mais ces ateliers d'écriture, quand même, moi, par rapport, et puis je pense que Fredo sera OK avec moi, mais je le laisserai rebondir. C'est-à-dire que moi, écrire une chanson, c'est un temps long. C'est quelque chose qui se digère. Enfin, toi, je te dis pas que j'ai jamais écrit une chanson en une heure, mais c'est arrivé très très peu. Et j'ai besoin de temps. Donc, tous les ateliers de chansons, c'est toujours dans un temps relativement court, plus ou moins, avec une restitution ou pas après. Donc, c'est toujours très intéressant. Mais c'est vrai qu'on s'attache avec Fredo à bien insister sur le fait que on a le droit de finir une chanson. C'est important d'être capable de se dire qu'elle est finie et de pas la bosser pendant 10 ans. Mais on a le droit aussi de prendre du recul sur un texte, d'y revenir, d'être exigeant avec soi-même. Voilà. Donc il y a aussi ça qu'on transmet. C'est-à-dire qu'il y a les ateliers, si tu veux, sont toujours dans un temps qui est de toute façon trop court pour moi, dans l'espèce d'idée de j'ai écrit une chanson. Oui, prends quelques jours et puis réécoute-la dans quelques jours. Il y a peut-être quelque chose. Tu peux bouger à droite à gauche. Voilà.
0: Moi, pour finir, je voudrais parler un petit peu de la scène. Alors, tu l'as évoqué, Olivier, tout à l'heure. C'est, j'imagine, un mélange entre les nouvelles chansons et puis aussi les anciennes. Il y a peut-être des incontournables qu'on est presque obligé de chanter un peu tout le temps dans les concerts de Volo.
1: Alors, ce qui est bien avec Fredo, c'est que, tu sais, on a tellement d'incontournables qu'on a le choix. Voilà. Non, mais on ne se force pas à jouer des chansons. Il y a des chansons qu'on nous... Encore hier soir, là, on jouait à Avignon, il y a une maman qui nous disait « Vous n'avez pas joué cette chanson ?» Et c'est vrai qu'on la joue plus. Enfin, voilà, bref.
0: Ah merde, c'est laquelle que vous jouez plus ?
1: Écoute, c'était en l'occurrence, ça parlait de Fiston, mais celle-là, ça fait longtemps qu'on la joue plus. Mais écoute, on a la chance d'avoir fait... voilà, c'est notre 7e album. Il y avait des chansons qui ne sont pas sorties sur les albums studio. On a une centaine de titres. On a du choix. On a compris qu'il y avait des chansons qui étaient attendues et que nous, en l'occurrence, surtout, on a encore du plaisir à faire. Donc, c'est bien... tu vois, moi, on sort là d'une tournée de 2 ans où on fêtait les 20 ans de la sortie de notre premier album qui s'appelait Florilège. On s'était amusé à aller rechercher des chansons de 2005, de 2006, tu vois, qu'on jouait plus depuis longtemps. C'était super agréable de les faire nous et puis de voir que les gens qui nous connaissent étaient contents de les réentendre. Mais donc voilà, c'est un joyeux mélange entre des titres du nouvel album et des plus anciens. Et avec toujours pour nous, avec Fredo, la condition qu'on soit encore heureux de de les chanter. Alors il y en a aucune chanson qui nous rend malheureux. Toi, on n'a pas, on n'en est pas non plus usé de faire les chansons, mais c'est bien, on a du choix, ça on peut équilibrer notre set sur les intentions, les univers. Et donc voilà, écoute, ça se marie bien l'ancien et le nouveau.
2: Enfin, ok, le frangin dit ça parce qu'on a quand même, on a de la chance. T'aimes toujours faire tes belles.
3: Oui.
2: Donc c'est sympa. Ce serait quand même bizarre. Une sorte de volo sans tes belles.

0: Alors là, il y a une tournée, une grande tournée qui débute. Si on passe sur volo.fr, on a toutes les infos. Tout est bien rangé.
1: Un super site, tout nouveau site, grâce à notre camarade Stéphane Douzy qui nous l'a recréé. Donc ouais, toutes les infos sur la tournée, sur les actus, sur l'album, sur les ateliers d'écriture, tout volo.
0: Eh bien, merci beaucoup Olivier, Fredo, d'avoir été avec nous. Merci. Moi, j'aimerais juste qu'on se quitte en chanson, si vous le voulez, bien sûr, que vous nous partagiez une chanson, voilà, une chanson coup de cœur que vous écoutez depuis très longtemps ensemble, ou une chanson que vous écoutez en ce moment. Voilà. Donc vous êtes deux, c'est une chanson. Il y a peut-être un peu encore débat.
1: Ok. Alors, parce
2: j'ai une idée, mais
1: vas-y, dis-le.
2: Général Gentil avec les planeurs.
1: Ah, les planeurs, elle est magnifique cette chanson. C'est une chanson qui date un peu de Gérard Gentil, des planeurs, tu vois. Eh bien, écoute, go, celle-là, elle est magnifique.
0: Eh bien, on se quitte avec ce titre. Merci beaucoup, Olivier. Fredo, je rappelle que le tout nouvel album de Volo, Mine de rien, est sorti le 20 mars. Et on retrouve toutes les infos, notamment la tournée, sur volo.fr. Merci beaucoup et à
1: merci
0: très bientôt.
1: Merci beaucoup.

Jérôme Attal est un auteur prolifique avec plus de 400 chansons à son actif pour des artistes tels que Johnny Hallyday, Vanessa Paradis, Eddie Mitchell ou encore Florent Pagny. Également auteur de romans, Jérôme Attal propose aussi son propre univers, ses chansons, comme Célibataire avec chat que l'on vient d'écouter, qui donne le titre à son tout nouvel EP sorti le 20 mars. Avec ce titre, eh bien, nous avons glissé tranquillement mais sûrement vers la fin de Chansomania. On se retrouve la semaine prochaine, même endroit, même heure, sur ta radio préférée. D'ici là, les podcasts sur toutes les plateformes de podcasts et toutes les plateformes musicales. Et tu retrouves aussi les podcasts et plein d'infos sur le site sebdihl.fr. Cela s'écrit sebdihl.fr. Allez, à la semaine prochaine. Et d'ici là, surtout, surtout, tu n'oublies pas de vivre en musique. On se quitte en chanson vinyle avec aujourd'hui, oh, un souvenir. Et c'est aussi ça, la chanson, c'est des souvenirs, c'est du voyage dans le temps. Là, on va se balader du côté de la fin des années 70, début 80. Cela peut rappeler quelques souvenirs à des personnes qui sont à peu près dans ma tranche d'âge. Ça peut faire découvrir aussi à certains autres. Voilà, enfin, c'est tout bénef. On se quitte avec L'île aux enfants, le générique. Bye.